0: Tu veux ou tu veux pas? Hein?
1: Quoi? Ah, tu dis oui? Ah!
0: Eh bien, moi, je veux plus.
1: Oh là là!

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2: Bonjour à tous. À la une de l'actualité, une journée encore étouffante en France. 72 départements sont placés en vigilance rouge pour la canicule à partir de midi. Hier, la température moyenne était de 30 degrés dans l'Hexagone, un record. Il a fait jusqu'à 43 degrés en Vendée et dans les Landes. Météo France prévoit une légère accalmie à partir de vendredi. Les Deux-Sèvres et la Haute-Garonne sont placés en alerte très élevée concernant les feux de forêt, niveau inédit depuis la création de l'indicateur il y a 3 ans. Avec cette canicule, c'est compliqué de garder son logement au frais. C'est le cas de pas mal d'étudiants qui vivent dans des cités universitaires et dans des chambres de moins de 10 mètres carrés. C'est de la débrouille, Miline Debac.
3: Youssef vit dans un crous, il a son astuce pour fuir la chaleur.
4: Vu que je suis encore en période d'examen, je viens dès le matin à la bibliothèque parce que c'est climatisé, heureusement. Après la fermeture de la BU, j'essaie de trouver un endroit où il y a un système de climatisation générale comme les centres commerciaux. Après, chez moi, j'utilise un ventilateur, mais honnêtement, ça ne sert pas à grand-chose parce que ça tourne de l'air chaud.
3: Madère Olivier, plaidoyer pour la Fondation Logement, donne des solutions.
5: Dans les mesures immédiates à mettre en place, ce serait aujourd'hui de créer des places d'hébergement d'urgence rafraîchies pour pouvoir mettre à l'abri les personnes qui vivent à la rue, mais aussi toutes celles qui vivent dans des logements qui surchauffent, et d'avoir des véritables lieux refuges pour les personnes qui sont victimes de la chaleur aujourd'hui, et éviter de revivre un été comme on a eu en 2003 où on a atteint 15 000 morts.
3: En France, on compte environ 35,5% de logements bouilloires.
2: Un reportage de Miline Debac. Un pan de falaise s'est effondré hier à Biarritz. Les secours ont découvert le corps d'une femme. Ils cherchent encore un plongeur porté disparu. Un troisième a été pris en charge. Les recherches vont reprendre ce matin. 3 semaines après la mort de Liana, le rapport d'autopsie ne permet toujours pas d'établir les causes exactes du décès de la collégienne de 11 ans. Des lésions ont été relevées sur son corps et son visage, mais aucune blessure interne ou cervicale. D'autres examens sont en cours. L'enquête est élargie au chef de viol sur mineur. On termine par du sport et du football à la Coupe du Monde cette nuit. Le Brésil a battu l'Écosse 3-0 et se qualifie pour les 16e de finale de la compétition, tout comme le Maroc victorieux d'Haïti 4-2. Le Mexique a dominé la République tchèque 3-0 et poursuit également sa route. Et première qualification pour l'Afrique du Sud, vainqueur de la Corée du Sud 1-0. Ce soir, Curaçao, Côte d'Ivoire et Équateur-Allemagne, ce sont 2 matchs à partir de 22h. Belle journée à tous.

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1: Bonjour à tous et bienvenue dans votre agenda Riom-Limagne. Pour commencer, si vous voulez un petit avant-goût de vacances avec des repas moules frites, eh bien bonne nouvelle pour vous. Ce samedi 27 juin à Lusia, le comité des fêtes organise le midi et le soir des repas moules frites, fromage, dessert, café, le tout à 20 euros. En plus de ça, une animation est proposée le soir par Eclipse et l'événement est au profit du centre Jean Perrin. Donc n'hésitez pas à participer, vous allez passer une excellente soirée et en plus de ça, pour la bonne cause. Les réservations auraient dû s'arrêter dimanche, mais peut-être il reste de la place. Alors n'hésitez pas à contacter le 06 59 01 55 26 pour plus d'informations. On a parlé de gourmandise avec les moules frites. Maintenant, on va partir sur de la culture avec un apéro-théâtre organisé par l'atelier de Saint-Sylvestre-Pragoulin ce samedi 27 juin dès 19h à la salle des sports de Saint-Sylvestre-Pragoulin. La pièce de théâtre s'intitule « Un songe ». Elle est très librement adaptée de l'œuvre de Shakespeare et la mise en scène est réalisée par Yves Vacher. L'entrée est à 7 euros et gratuite pour les enfants de moins de 10 ans. Il y aura également une buvette et des planches apéro à partager. Pour tous ceux qui veulent bien commencer l'été et faire la fête, les Olympiades du club de football de Saint-Clément-de-Churet sont organisées ce samedi 27 juin à partir de 19h à la salle des fêtes de Saint-Clément-de-Régna, avec en première partie de soirée une banda, une retraite au flambeau pour les enfants, un feu d'artifice et vous pourrez également danser jusqu'au bout de la nuit. Ils ont également un menu complet avec du jambon à la broche et des pommes de terre au four. Les tarifs sont à 20 euros pour les adultes et 10 euros pour les enfants. Les renseignements et inscriptions se font au 06 35 14 72 36. On a tous besoin de se débarrasser de choses qui nous encombrent ou éventuellement de se procurer des objets ou des vêtements à des bons prix. Dans les deux cas, un vide-grenier est organisé par l'association Johnny, ça ne finira jamais, ce dimanche 28 juin 2026 de 7h à 18h au Foirail à Maringues. Les emplacements sont à 2 euros le mètre et il y aura une buvette et un buffet sur place et également des balades en calèche. Pour plus de renseignements et pour les inscriptions, contactez le 06 84 92 97 09. N'hésitez pas à aller faire un tour, vous trouverez peut-être votre perle rare. On termine avec votre établissement dansant du secteur, La Belle Époque, à Puy-Guillaume, avec ce mercredi 24 juin, Charlie Pagani qui vous fera danser. Ce vendredi 26 juin, ce sera Freddy et Aurélia, avec en plus de ça le barbecue. Et ce dimanche 28 juin, Denis Glomos sera sur place. L'été dansant de la Belle Époque débute à 15h. Pour plus de renseignements, contactez le 06 10 97 97 27. Et bien voilà, notre agenda Riom-Limagne se termine. C'était d'ailleurs le dernier de la saison. Je vous souhaite à toutes et à tous une bonne journée et un bon été à notre écoute.

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2: Et en ce jeudi 25 juin, bonne fête aux prospères, les béliers, vous auriez avantage à garder votre calme. Les taureaux en couple, vous ne serez pas prêts à faire des concessions pourtant nécessaires. Les gémeaux, si vous êtes célibataire, la journée ne sera pas plus rose pour vous. Les cancers, vous serez bientôt complètement débordés. Les lions, gare aux accrochages et aux disputes qui pourraient déraper plus gravement si elles sont répétées. Les vierges, au travail, ne vous endormez pas sur vos lauriers. Les balances, l'atmosphère générale vous poussera à faire des dépenses futiles que vous risquez de regretter rapidement. Les scorpions, si vous sentez l'agacement vous gagner, choisissez de vous isoler plutôt que d'entrer en conflit. Les sagittaires, vous aurez les félicitations de votre chef de service. Les capricornes, de nombreuses surprises sympathiques égayeront votre journée. Les verseaux, vous mettrez beaucoup d'ardeur au travail. Enfin les poissons, votre stabilité financière n'est pas en péril, mais la vigilance est de rigueur. Bonne journée et à demain.

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2: Bonjour à tous. À la une de l'actualité, une journée encore étouffante en France. 72 départements sont placés en vigilance rouge pour la canicule à partir de midi. Hier, la température moyenne était de 30 degrés dans l'Hexagone, un record. Il a fait jusqu'à 43 degrés en Vendée et dans les Landes. Météo France prévoit une légère accalmie à partir de vendredi. Les Deux-Sèvres et la Haute-Garonne sont placés en alerte très élevée concernant les feux de forêt. Niveau inédit depuis la création de l'indicateur il y a 3 ans. Avec cette canicule, c'est compliqué de garder son logement au frais. C'est le cas de pas mal d'étudiants qui vivent dans des cités universitaires et dans des chambres de moins de 10 mètres carrés. C'est de la débrouille, Miline Debac.
3: Youssef vit dans un crous, il a son astuce pour fuir la chaleur.
4: Vu que je suis encore en période d'examen, je viens dès le matin à la bibliothèque parce que c'est climatisé, heureusement. Après la fermeture de la BU, j'essaie de trouver un endroit où il y a un système de climatisation général comme les centres commerciaux. Après, chez moi, j'utilise un ventilateur, mais honnêtement, ça ne sert pas à grand-chose parce que ça tourne de l'air chaud.
3: Madère Olivier, plaidoyer pour la Fondation Logement, donne des solutions.
5: Dans les mesures immédiates à mettre en place, ce serait aujourd'hui de créer des places d'hébergement d'urgence rafraîchies pour pouvoir mettre à l'abri les personnes qui vivent à la rue, mais aussi toutes celles qui vivent dans des logements qui surchauffent, et d'avoir des véritables lieux refuges pour les personnes qui sont victimes de la chaleur aujourd'hui, et éviter de revivre un été comme on a eu en 2003 où on a atteint 15 000 morts.
3: En France, on compte environ 35,5% de logements bouilloires.
2: Un reportage de Miline Debac. Un pan de falaise s'est effondré hier à Biarritz. Les secours ont découvert le corps d'une femme. Ils cherchent encore un plongeur porté disparu. Un troisième a été pris en charge. Les recherches vont reprendre ce matin. 3 semaines après la mort de Liana, le rapport d'autopsie ne permet toujours pas d'établir les causes exactes du décès de la collégienne de 11 ans. Des lésions ont été relevées sur son corps et son visage, mais aucune blessure interne ou cervicale. D'autres examens sont en cours. L'enquête est élargie au chef de viol sur mineur. On termine par du sport et du football à la Coupe du Monde cette nuit. Le Brésil a battu l'Écosse 3-0 et se qualifie pour les 16e de finale de la compétition, tout comme le Maroc victorieux d'Haïti 4-2. Le Mexique a dominé la République tchèque 3-0 et poursuit également sa route. Et première qualification pour l'Afrique du Sud, vainqueur de la Corée du Sud 1-0. Ce soir, Curaçao, Côte d'Ivoire et Équateur-Allemagne. Ce sont 2 matchs à partir de 22h. Belle journée à tous.
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1: Bonjour à tous et bienvenue dans votre agenda livradois Forez. Et pour commencer, je vous emmène du côté du château d'Olteribe à Sermentison. Le dimanche 28 juin, l'association Les 4A Chiens Guides vous emmène randonner dans ce lieu magnifique et chargé d'histoire, avec au programme 3 parcours. 3 km avec le sentier du bénitier du diable, sous les feuillus jusqu'au ruisseau. 7 km avec une échappée du patrimoine de Sermentison, dans laquelle vous découvrirez la chaîne des puits et ses trésors historiques. Et enfin, vous pourrez également prendre part à un parcours de 10 km, réunissant les deux précédents parcours que je viens de vous citer. Il y aura aussi une boucle sensationnelle, avec 700 mètres de parcours sensoriel autour du château, à travers les 5 sens. Les départs se font au château d'Olteribe entre 9h et 11h, et les réservations peuvent se faire notamment pour le parcours sensoriel en contactant le 04 73 53 14 55. Et maintenant, je vous emmène du côté de Puy-Guillaume. Le traditionnel marché nocturne des commerçants de Puy-Guillaume aura lieu le vendredi 26 juin de 17h à 22h au sein de la rue Joseph Clossat. Au programme, de nombreux artisans et producteurs locaux, mais également la présence de votre radio locale qui sera là pour animer l'événement. Buvette et petite restauration sur place. Puisqu'on est à Puy-Guillaume, autant y rester. En effet, le samedi 27 juin, la grande vente annuelle d'Emmaüs 63 vous sera proposée au 6 rue de Lâche à Puy-Guillaume. Vous pourrez profiter d'une grande sélection d'objets. Meubles, bibelots, électroménagers, livres, CD, DVD, etc. Et puisqu'on arrive dans la période des soldes, autant vous dire que le magasin Fringale, situé 11 rue Gutenberg, sera également ouvert lors de cette journée. Vous pourrez donc profiter de ce moment pour faire de bonnes affaires avec des vêtements à prix abordable. Bon, c'est vrai que les températures ne vont pas beaucoup baisser cette semaine, alors autant faire des activités en soirée. Et ça tombe bien, je peux vous proposer la fameuse Nuit des Piqueurs qui aura lieu le samedi 27 juin du côté de Saint-Jean-des-Ollières. Mais à votre avis, de quoi s'agit-il ? Eh bien, c'est une balade semi-nocturne, festive et gourmande, animée par l'association Animapic. Le rendez-vous est fixé sur la place de l'église, avec des inscriptions dès 17h et des départs à 18h. En ce qui concerne le repas, il est proposé au tarif de 22€ pour les adultes et de 15€ pour les moins de 12 ans. Il inclut bien évidemment les multiples animations que vous retrouverez au cours de la balade, avec la présence d'un spectacle équestre, de danse traditionnelle, de musique, de sketch et de chansons. Pour plus de renseignements, vous pouvez contacter le 07 52 04 38 09. Et pour poursuivre cet agenda, j'ai une question à vous poser. Avez-vous déjà entendu parler du marché de la céramique actuelle ? Il se déroulera les 27 et 28 juin du côté de Vic-le-Comte, devant le trampoline, place de l'Olm. Une sélection pointue d'une trentaine de céramistes vous sera proposée avec des ateliers et des démonstrations de céramique sur le week-end. Sur place, il y aura également de quoi se restaurer avec une buvette, des sorbets artisanaux, un food truck et un DJ durant tout le week-end. Ambiance conviviale garantie. L'événement est gratuit. Il est ouvert le samedi et le dimanche de 10h à 19h. Et si vous souhaitez avoir de plus amples renseignements sur le programme, vous pouvez aller sur le site www.matiere-art.fr. Et on termine avec le dancing La Belle Époque à Puy-Guillaume. Le mercredi 24 juin, Charlie Pagani vous attend pour danser. Le vendredi 26 juin, vous avez rendez-vous avec Freddy et Aurélia, Ils vous proposeront un après-midi dédié aux années 80. Il y aura même un barbecue, une dégustation de vin et la présence de votre radio locale pour une interview exclusive. Le dimanche 28 juin, Denis Glomot vous attend pour un bel après-midi dansant. Les après-midi de la Belle Époque débutent à 15h et pour plus d'informations, vous pouvez contacter le 06 10 97 97 27. Et bien voilà, cet agenda se termine. C'était d'ailleurs le dernier de la saison 2025-2026. Je vous souhaite à tous et à toutes une très belle journée à notre écoute et par la même occasion, un très bel été avec les programmes de Variance FM.
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2: Et en ce jeudi 25 juin, bonne fête aux prospères, les béliers, vous auriez avantage à garder votre calme. Les taureaux en couple, vous ne serez pas prêts à faire des concessions pourtant nécessaires. Les gémeaux, si vous êtes célibataire, la journée ne sera pas plus rose pour vous. Les cancers, vous serez bientôt complètement débordés. Les lions, gare aux accrochages et aux disputes qui pourraient déraper plus gravement si elles sont répétées. Les vierges, au travail, ne vous endormez pas sur vos lauriers. Les balances, l'atmosphère générale vous poussera à faire des dépenses futiles que vous risquez de regretter rapidement. Les scorpions, si vous sentez l'agacement vous gagner, choisissez de vous isoler plutôt que d'entrer en conflit. Les sagittaires, vous aurez les félicitations de votre chef de service. Les capricornes, de nombreuses surprises sympathiques égayeront votre journée. Les verseaux, vous mettrez beaucoup d'ardeur au travail. Enfin les poissons, votre stabilité financière n'est pas en péril, mais la vigilance est de rigueur. Bonne journée et à demain.
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2: Bonjour à tous, à la une de l'actualité aujourd'hui, ventilateur, éventail, clim, trouver de la fraîcheur est un nouveau défi aujourd'hui sur les trois quarts de la France. 72 départements sont placés en vigilance rouge pour la canicule à partir de midi. 11 départements à l'ouest vont repasser en orange dans la soirée. Hier, la température moyenne était de 30 degrés dans l'Hexagone, un record. Il a fait jusqu'à 43 degrés en Vendée et dans les Landes. Une accalmie est prévue à partir de demain. Les recherches vont reprendre ce matin. Un pan de falaise s'est effondré hier à Biarritz. Les secours ont découvert le corps d'une femme. Ils cherchent encore un plongeur porté disparu. Un troisième a été pris en charge. Trois semaines après la mort de Liana, le rapport d'autopsie ne permet toujours pas d'établir les causes exactes du décès de la collégienne de 11 ans. Des lésions ont été relevées sur son corps et son visage, mais aucune blessure interne ou cervicale. D'autres examens sont en cours. L'enquête est élargie au chef de viol sur mineur. Deux puissants séismes ont frappé le Venezuela ces dernières heures. Au moins 32 personnes sont mortes, plus de 700 sont blessées, selon un bilan provisoire. Les secousses de magnitude 7,2 et 7,5 ont eu lieu à quelques dizaines de secondes d'intervalle, notamment à Caracas. L'état d'urgence est décrété dans le pays. Vous pouvez le précommander. Le jeu vidéo GTA 6 débarque bientôt, 13 ans après le dernier opus. Il pourrait battre un record historique dans le secteur du divertissement, Virginie Quénon.
3: Oui, parce que d'après les spécialistes, jusqu'à 45 millions d'exemplaires pourraient être vendu avant même sa sortie annoncée en novembre, ce qui en ferait l'un des lancements les plus importants jamais enregistrés dans le secteur. Le jeu est aussi présenté comme le plus cher de l'histoire du jeu vidéo. Budget de développement estimé entre 1 et 2 milliards de dollars, un niveau inédit dans l'industrie, cinéma compris. C'est ce que l'on appelle un jeu d'action en mode ouvert. Concrètement, le joueur incarne un personnage criminel dans une ville fictive inspirée des États-Unis. Le but principal est de suivre une histoire scénarisée, souvent centrée sur des braquages, des alliances et des conflits entre gangs. Mais le jeu laisse aussi une grande liberté. On peut explorer la ville, conduire des véhicules, accomplir des missions secondaires ou simplement interagir avec l'environnement.
2: Merci Virginie. On termine par du sport et du football. La Coupe du Monde, le Brésil a battu l'Écosse cette nuit 3-0 et se qualifie pour les 16e de finale de la compétition, tout comme le Maroc victorieux d'Haïti 4-2. À suivre notamment ce soir deux rencontres, Curaçao Côte d'Ivoire et Équateur Allemagne à partir de 22h. Bonne journée à tous.

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0: est entré. Il m'a tendu un morceau de papier griffonné. J'ai essuyé mes mains sur mon tablier. Je l'ai lu. Et voici ce qu'il disait.
1: Pour avoir fait mon lit toute la semaine, 3 francs. Pour avoir été aux commissions, 1 franc. Pour avoir surveillé le bébé pendant que toi tu es allé aux commissions, 1 franc 25. Pour avoir descendu la corbeille à papier, 75 centimes. Pour avoir remonté la corbeille à papier, 1 franc et 10 centimes. Pour avoir arrosé les fleurs sur le balcon, 25 centimes. Total, 9 francs et 85 centimes.

0: il avait fini de lire. Il avait un gros chagrin dans les yeux. Il a levé la tête et a dit
1: « Non, je t'aime très beaucoup. »
0: Il a repris son papier, l'a retourné, et en grosses, grosses lettres,

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1: Bonjour à tous et bienvenue dans votre agenda Rion-Limagne. Pour commencer, si vous voulez un petit avant-goût de vacances avec des repas moules frites, eh bien bonne nouvelle pour vous. Ce samedi 27 juin à Lusia, le comité des fêtes organise le midi et le soir des repas moules frites, fromage, dessert, café, le tout à 20 euros. En plus de ça, une animation est proposée le soir par Eclipse et l'événement est au profit du centre Jean Perrin. Donc n'hésitez pas à participer, vous allez passer une excellente soirée et en plus de ça pour la bonne cause. Les réservations auraient dû s'arrêter dimanche, mais peut-être il reste de la place. Alors n'hésitez pas à contacter le 06 59 01 55 26 pour plus d'informations. On a parlé de gourmandise avec les moules frites. Maintenant, on va partir sur de la culture avec un apéro-théâtre organisé par l'atelier de Saint-Sylvestre-Pragoulin ce samedi 27 juin dès 19h à la salle des sports de Saint-Sylvestre-Pragoulin. La pièce de théâtre s'intitule « Un songe ». Elle est très librement adaptée de l'œuvre de Shakespeare et la mise en scène est réalisée par Yves Vacher. L'entrée est à 7 euros et gratuite pour les enfants de moins de 10 ans. Il y aura également une buvette et des planches apéro à partager. Pour tous ceux qui veulent bien commencer l'été et faire la fête, les Olympiades du club de football de Saint-Clément-de-Churé sont organisées ce samedi 27 juin à partir de 19h à la salle des fêtes de Saint-Clément-de-Régnat, avec en première partie de soirée une banda, une retraite au flambeau pour les enfants, un feu d'artifice et vous pourrez également danser jusqu'au bout de la nuit. Ils ont également un menu complet avec du jambon à la broche et des pommes de terre au four. Les tarifs sont à 20 euros pour les adultes et 10 euros pour les enfants. Les renseignements et inscriptions se font au 06 35 14 72 36. On a tous besoin de se débarrasser de choses qui nous encombrent ou éventuellement de se procurer des objets ou des vêtements à des bons prix. Dans les deux cas, un vide-grenier est organisé par l'association Johnny, ça ne finira jamais, ce dimanche 28 juin 2026 de 7h à 18h au Foirail à Maringues. Les emplacements sont à 2 euros le mètre et il y aura une buvette et un buffet sur place et également des balades en calèche. Pour plus de renseignements et pour les inscriptions, contactez le 06 84 92 97 09. N'hésitez pas à aller faire un tour, vous trouverez peut-être votre perle rare. On termine avec votre établissement dansant du secteur, La Belle Époque, à Puy-Guillaume, avec ce mercredi 24 juin, Charlie Pagani qui vous fera danser. Ce vendredi 26 juin, ce sera Freddy et Aurélia, avec en plus de ça le barbecue. Et ce dimanche 28 juin, Denis Glomos sera sur place. L'été dansant de la Belle Époque débute à 15h. Pour plus de renseignements, contactez le 06 10 97 97 27. Et bien voilà, notre agenda Rion-Limagne se termine. C'était d'ailleurs le dernier de la saison. Je vous souhaite à toutes et à tous une bonne journée et un bon été à notre écoute.
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1: Et en ce jeudi 25 juin, bonne fête aux prospères, les béliers, vous auriez avantage à garder votre calme. Les taureaux en couple, vous ne serez pas prêts à faire des concessions pourtant nécessaires. Les gémeaux, si vous êtes célibataire, la journée ne sera pas plus rose pour vous. Les cancers, vous serez bientôt complètement débordés. Les lions, gare aux accrochages et aux disputes qui pourraient déraper plus gravement si elles sont répétées. Les vierges, au travail, ne vous endormez pas sur vos lauriers. Les balances, l'atmosphère générale vous poussera à faire des dépenses futiles que vous risquez de regretter rapidement. Les scorpions, si vous sentez l'agacement vous gagner, choisissez de vous isoler plutôt que d'entrer en conflit. Les sagittaires, vous aurez les félicitations de votre chef de service. Les capricornes, de nombreuses surprises sympathiques égayeront votre journée. Les verseaux, vous mettrez beaucoup d'ardeur au travail. Enfin les poissons, votre stabilité financière n'est pas en péril, mais la vigilance est de rigueur. Bonne journée et à demain.
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0: Bonjour à tous, à la une de l'actualité aujourd'hui, ventilateur, éventail, clim, trouver de la fraîcheur est un nouveau défi aujourd'hui sur les trois quarts de la France. 72 départements sont placés en vigilance rouge pour la canicule à partir de midi. 11 départements à l'ouest vont repasser en orange dans la soirée. Hier, la température moyenne était de 30 degrés dans l'Hexagone, un record. Il a fait jusqu'à 43 degrés en Vendée et dans les Landes. Une accalmie est prévue à partir de demain. Les recherches vont reprendre ce matin. Un pan de falaise s'est effondré hier à Biarritz. Les secours ont découvert le corps d'une femme. Ils cherchent encore un plongeur porté disparu. Un troisième a été pris en charge. Trois semaines après la mort de Liana, le rapport d'autopsie ne permet toujours pas d'établir les causes exactes du décès de la collégienne de 11 ans. Des lésions ont été relevées sur son corps et son visage, mais aucune blessure interne ou cervicale. D'autres examens sont en cours. L'enquête est élargie au chef de viol sur mineur. Deux puissants séismes ont frappé le Venezuela ces dernières heures. Au moins 32 personnes sont mortes, plus de 700 sont blessées, selon un bilan provisoire. Les secousses de magnitude 7,2 et 7,5 ont eu lieu à quelques dizaines de secondes d'intervalle, notamment à Caracas. L'état d'urgence est décrété dans le pays. Vous pouvez le précommander. Le jeu vidéo GTA 6 débarque bientôt, 13 ans après le dernier opus. Il pourrait battre un record historique dans le secteur du divertissement, Virginie Quénon.
1: Oui, parce que d'après les spécialistes, jusqu'à 45 millions d'exemplaires pourraient être vendu avant même sa sortie annoncée en novembre, ce qui en ferait l'un des lancements les plus importants jamais enregistrés dans le secteur. Le jeu est aussi présenté comme le plus cher de l'histoire du jeu vidéo. Budget de développement estimé entre 1 et 2 milliards de dollars, un niveau inédit dans l'industrie, cinéma compris. C'est ce que l'on appelle un jeu d'action en mode ouvert. Concrètement, le joueur incarne un personnage criminel dans une ville fictive inspirée des États-Unis. Le but principal est de suivre une histoire scénarisée, souvent centrée sur des braquages, des alliances et des conflits entre gangs. Mais le jeu laisse aussi une grande liberté. On peut explorer la ville, conduire des véhicules, accomplir des missions secondaires ou simplement interagir avec l'environnement.
0: Merci Virginie. On termine par du sport et du football. La Coupe du Monde, le Brésil a battu l'Écosse cette nuit 3-0 et se qualifie pour les 16e de finale de la compétition, tout comme le Maroc victorieux d'Haïti 4-2. À suivre notamment ce soir deux rencontres, Curaçao Côte d'Ivoire et Équateur Allemagne à partir de 22h. Bonne journée à tous.
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1: Bonjour à tous et bienvenue dans votre agenda livradois Forez. Et pour commencer, je vous emmène du côté du château d'Olteribe à Sermentison. Le dimanche 28 juin, l'association Les 4A Chiens Guides vous emmène randonner dans ce lieu magnifique et chargé d'histoire, avec au programme 3 parcours. 3 km avec le sentier du bénitier du diable, sous les feuillus jusqu'au ruisseau. 7 km avec une échappée du patrimoine de Sermentison, dans laquelle vous découvrirez la chaîne des puits et ses trésors historiques. Et enfin, vous pourrez également prendre part à un parcours de 10 km, réunissant les deux précédents parcours que je viens de vous citer. Il y aura aussi une boucle sensationnelle, avec 700 mètres de parcours sensoriel autour du château, à travers les 5 sens. Les départs se font au château d'Olteribe entre 9h et 11h, et les réservations peuvent se faire notamment pour le parcours sensoriel en contactant le 04 73 53 14 55. Et maintenant, je vous emmène du côté de Puy-Guillaume. Le traditionnel marché nocturne des commerçants de Puy-Guillaume aura lieu le vendredi 26 juin de 17h à 22h au sein de la rue Joseph Clossat. Au programme, de nombreux artisans et producteurs locaux, mais également la présence de votre radio locale qui sera là pour animer l'événement. Buvette et petite restauration sur place. Puisqu'on est à Puy-Guillaume, autant y rester. En effet, le samedi 27 juin, la grande vente annuelle d'Emmaüs 63 vous sera proposée au 6 rue de Lâche à Puy-Guillaume. Vous pourrez profiter d'une grande sélection d'objets. Meubles, bibelots, électroménagers, livres, CD, DVD, etc. Et puisqu'on arrive dans la période des soldes, autant vous dire que le magasin Fringale, situé 11 rue Gutenberg, sera également ouvert lors de cette journée. Vous pourrez donc profiter de ce moment pour faire de bonnes affaires avec des vêtements à prix abordable. Bon, c'est vrai que les températures ne vont pas beaucoup baisser cette semaine, alors autant faire des activités en soirée. Et ça tombe bien, je peux vous proposer la fameuse Nuit des Piqueurs, qui aura lieu le samedi 27 juin du côté de Saint-Jean-des-Ollières. Mais à votre avis, de quoi s'agit-il ? Eh bien, c'est une balade semi-nocturne, festive et gourmande, animée par l'association Animapic. Le rendez-vous est fixé sur la place de l'église, avec des inscriptions dès 17h et des départs à 18h. En ce qui concerne le repas, il est proposé au tarif de 22€ pour les adultes et de 15€ pour les moins de 12 ans. Il inclut bien évidemment les multiples animations que vous retrouverez au cours de la balade, avec la présence d'un spectacle équestre, de danse traditionnelle, de musique, de sketch et de chansons. Pour plus de renseignements, vous pouvez contacter le 07 52 04 38 09. Et pour poursuivre cet agenda, j'ai une question à vous poser. Avez-vous déjà entendu parler du marché de la céramique actuelle ? Il se déroulera les 27 et 28 juin du côté de Vic-le-Comte, devant le trampoline, place de l'Olm. Une sélection pointue d'une trentaine de céramistes vous sera proposée avec des ateliers et des démonstrations de céramique sur le week-end. Sur place, il y aura également de quoi se restaurer avec une buvette, des sorbets artisanaux, un food truck et un DJ durant tout le week-end. Ambiance conviviale garantie. L'événement est gratuit. Il est ouvert le samedi et le dimanche de 10h à 19h. Et si vous souhaitez avoir de plus amples renseignements sur le programme, vous pouvez aller sur le site www.matiere-art.fr. Et on termine avec le dancing La Belle Époque à Puy-Guillaume. Le mercredi 24 juin, Charlie Pagani vous attend pour danser. Le vendredi 26 juin, vous avez rendez-vous avec Freddy et Aurélia. Ils vous proposeront un après-midi dédié aux années 80. Il y aura même un barbecue, une dégustation de vin et la présence de votre radio locale pour une interview exclusive. Le dimanche 28 juin, Denis Glomot vous attend pour un bel après-midi dansant. Les après-midi de la Belle Époque débutent à 15h et pour plus d'informations, vous pouvez contacter le 06 10 97 97 27. Et bien voilà, cet agenda se termine. C'était d'ailleurs le dernier de la saison 2025-2026. Je vous souhaite à tous et à toutes une très belle journée à notre écoute et par la même occasion, un très bel été avec les programmes de Variance FM.

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2: Et en ce jeudi 25 juin, bonne fête aux prospères, les béliers, vous auriez avantage à garder votre calme. Les taureaux en couple, vous ne serez pas prêts à faire des concessions pourtant nécessaires. Les gémeaux, si vous êtes célibataire, la journée ne sera pas plus rose pour vous. Les cancers, vous serez bientôt complètement débordés. Les lions, gare aux accrochages et aux disputes qui pourraient déraper plus gravement si elles sont répétées. Les vierges, au travail, ne vous endormez pas sur vos lauriers. Les balances, l'atmosphère générale vous poussera à faire des dépenses futiles que vous risquez de regretter rapidement. Les scorpions, si vous sentez l'agacement vous gagner, choisissez de vous isoler plutôt que d'entrer en conflit. Les sagittaires, vous aurez les félicitations de votre chef de service. Les capricornes, de nombreuses surprises sympathiques égayeront votre journée. Les verseaux, vous mettrez beaucoup d'ardeur au travail. Enfin les poissons, votre stabilité financière n'est pas en péril, mais la vigilance est de rigueur. Bonne journée et à demain.

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2: Bonjour à tous et bienvenue dans votre agenda des thés dansants. Et pour commencer, je vous emmène au dancing La Belle Époque à Puy-Guillaume. Le vendredi 26 juin, Freddy et Aurélia vous attendent pour vous proposer un après-midi dansant dédié aux années 80. Il y aura également une dégustation de vin, un barbecue en soirée et la présence de votre radio locale qui vous proposera une interview exclusive. Le dimanche 28 juin, Denis Glomo vous accompagnera pour un après-midi dansant. Pour plus de renseignements, vous pouvez contacter La Belle Époque au 06 10 97 97 27. Et on poursuit avec les arcades de Barjavel à Courpières. Le jeudi 25 juin, il y a un repas dansant avec Manu Blanchet. Tarif 38€ par personne et les personnes qui le souhaitent peuvent uniquement venir à partir de 15h pour un tarif de 12€. Le dimanche 28 juin, Eric Bouvel et Sandra vous attendent pour un thé dansant à partir de 14h30. Pour plus de renseignements sur la programmation des arcades de Barjavel, vous pouvez contacter le 04 73 53 61 18 ou le 06 08 24 96 79. Et bien voilà, votre agenda se termine. Je vous souhaite à tous et à toutes une très belle semaine. À notre écoute.
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2: Bonjour à tous. À la une de l'actualité, les records tombent au fil des jours. La nuit dernière a été la plus chaude jamais mesurée avec 22 degrés en moyenne nationale. Il a fait 27 à Nantes, 26 à Bordeaux et à Paris ou encore 24 à Lorient. Le plan Orsan passe du niveau 2 à 3. C'est le niveau le plus élevé de la mobilisation sanitaire. Il assure une réponse coordonnée entre les hôpitaux, les EHPAD et les professionnels libéraux. 72 départements sont donc en vigilance rouge canicule. Des fortes températures avec des intempéries également. 12 vont passer en alerte orange orage dans l'après-midi. Plus de 13 000 écoles sont fermées ou ont mis des aménagements en place aujourd'hui en France. Précision ce matin du ministre de l'Éducation, Édouard Geoffrey. Emmanuel Macron en déplacement dans les Alpes-Maritimes. Cet après-midi, il doit rencontrer Giorgia Meloni à Antibes pour relancer le sommet franco-italien 6 ans après la dernière édition. Les discussions doivent porter sur la défense, l'énergie, le nucléaire civil et le spatial. Plusieurs accords stratégiques sont prévus, notamment sur les missiles et la coopération industrielle en Méditerranée. La Cour des comptes alerte sur une situation alarmante des finances publiques de la France. C'est ce que dit un nouveau rapport, Julie Pierret.
3: Oui, l'institution pointe une dette qui atteint 3460 milliards d'euros, soit plus de 115% du PIB. La France reste ainsi le troisième pays le plus endetté de la zone euro, derrière la Grèce et l'Italie. Le déficit public reste élevé, autour de 5% du PIB, tandis que les intérêts de la dette continuent d'augmenter et deviennent le premier poste de dépense de l'État. La Cour des comptes estime que l'objectif gouvernemental de réduction du déficit n'est pas crédible. Elle appelle à des mesures fortes, rapides et crédibles à 10 mois des élections présidentielles de 2027.
2: Merci Julie. 5 personnes placées sous surveillance après le diagnostic d'un premier cas d'Ebola en France. Ils se trouvaient tous dans le même avion. Le patient malade est un médecin humanitaire de retour de la République démocratique du Congo. Il a été placé à l'isolement et son état est stable. D'après l'OMS, le risque de contagion est jugé faible. 2 puissants séismes ont frappé le Venezuela. Au moins 32 personnes sont mortes. Plus de 700 sont blessées selon un bilan provisoire. Les secousses de magnitude 7,2 et 7,5 ont eu lieu à quelques dizaines de secondes d'intervalle, notamment à Caracas. L'état d'urgence est décrété dans le pays. Et en cyclisme, c'est le début des championnats de France. Ça se passe à la Tour du Pin en Isère cette année. Au programme aujourd'hui, les contre-la-montre hommes et femmes. Voilà pour l'essentiel de l'actualité. Belle journée à tous.

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4: Bonjour à tous et bienvenue dans Le Médiazine, votre magazine média avec au sommaire aujourd'hui TF1, Nana Mouskouri, Un gars, une fille, L5 et Quentin Moziman.
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4: Un temps pressenti pour devenir le prochain directeur du château de la Star Academy. Quentin Moziman a démenti l'info chez nos confrères de France Inter. Extrait.
6: Merci Moziman.
7: Merci Sonia.
6: À l'année prochaine dans studio.
7: Ah oui.
6: Entre temps, il va devenir directeur de la Starac. J'ai lu ça partout.
7: Mais pas du tout. Pas moi du aussi, tout. J'ai lu ça.
6: Okay.
7: Je trouve ça fou. Les gens se sont emballés sur ce truc-là. Directeur de France Inter, ouais.
6: Directeur
7: allez,
6: de France Inter.
7: Qu'est-ce qu'il y a ?
6: Wow, l'annonce.
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4: Victime d'un problème de santé, la chanteuse Nana Mouskouri annule sa venue au Québec cet été où elle devait participer au Festival de la musique et de la chanson francophone. RMC Life annonce le retour de la série culte Un gars, une fille avec des inédits. C'est l'influenceur Gillian qui reprend le rôle de Jean Dujardin. Le nom de l'actrice qui va remplacer Alexandra Lamy n'est pas encore connu. 20 ans après leur séparation, le groupe L5 se reforme et sort le titre Encore et Encore, la chanson du nouveau film Pas de patrouille. TF1 va prochainement diffuser un téléfilm sur l'affaire des viols de Mazan avec l'actrice Dominique Blanc dans le rôle de Gisèle Pellicot et Lola Devers dans celui de sa fille.
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4: Voilà, le Médiazine, c'est fini pour aujourd'hui. On se retrouve dès demain pour toujours plus d'actualités médias. Bonne fin de journée et à demain.

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1: Bonjour et bienvenue dans votre agenda Clermont-Ferrand, histoire et alentour. Pour commencer, je vous emmène le 25 juin à l'espace culturel de Montpérou à 18h30 pour le concert Les Estivales. Référence du jazz Nouvelle-Orléans Auvergnat, le Gatec Jazz Band n'a pas changé d'esprit au fil des ans. Se faire plaisir en jouant ce jazz des origines qui donne envie de bouger, dans lequel l'improvisation a une large part, et partager ce plaisir avec le public, bien sûr. Saxo, trompette et trombone, épaulés par la section rythmique, font revivre les incontournables standards des débuts du jazz, avec des clins d'œil aux contrées voisines, blues, middle jazz, gospel et charleston. Pour tout renseignement, veuillez contacter le 06 80 59 28 17. Le 26 juin, à la chambre chaude à Auzat-la-Combelle, Giovanni's part en vrille. Le nouveau spectacle Giovanni's part en vrille annonce la couleur. Tout est réuni pour passer un super moment. Des chants, des danses, des scènes originales et pleines d'humour, toujours dans un esprit convivial et simple. C'est un spectacle tout public. Giovanni's rassemble des membres de 6 à plus de 60 ans. C'est une association amatrice et convivial. Le spectacle est le reflet des valeurs de l'association. Giovanni's propose cette année des scènes complètement décalées, pleines de surprises. Et si vous souhaitez passer un très bon moment, dans une ambiance de folie, venez les découvrir. Entrez au chapeau et buvez sur place. Pour tout renseignement, téléphonez au 06 73 41 00 05. Le samedi 27 à 10h à la salle polyvalente rue du Foirail à Champé, eh bien les passionnés de modélisme vont être ravis. Passionnés, curieux ou amateurs de sensations miniatures, ne manquez pas ce rendez-vous incontournable. Découvrez un univers fascinant. Buggy, Lego, Mini Z, crawler et camion vous y attendent. Démonstration, exposition, restauration et tombola. Pour plus de renseignements, eh bien, veuillez contacter le 06 12 17 76 21. Le dimanche 28 juin, à partir de 8h, au centre-bourg de Saint-Rémy de Charniat, c'est une brocante qui vous y attend. Elle est organisée par le comité d'animation. Sur place, restauration, buvette et tombola. Pour tout renseignement, téléphonez au 06 76 28 72 71. Et pour terminer cet agenda, eh bien, je vous donne rendez-vous le dimanche 28 juin à 16h30. Le club des Monts d'Auvergne donne son concert estival à Pont-du-Château. Accordéon, claviers et batteries seront à l'honneur dimanche 28 à Pont-du-Château. Le club des Monts d'Auvergne invite le public à son traditionnel concert estival dans une ambiance conviviale et chaleureuse. Pour tout renseignement, contactez la mairie de Pont-du-Château. Il ne vous a pas échappé que nous traversions une période très très chaude. Alors on ne le répétera jamais assez, restez prudents, hydratez-vous, portez des chapeaux et des casquettes à l'extérieur. Mais le mieux encore, c'est de rester au frais chez vous, à l'écoute des programmes de Variance FM. À très bientôt.

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2: Bonjour à tous. À la une de l'actualité, les records tombent au fil des jours. La nuit dernière a été la plus chaude jamais mesurée avec 22 degrés en moyenne nationale. Il a fait 27 à Nantes, 26 à Bordeaux et à Paris ou encore 24 à Lorient. Le plan Orsan passe du niveau 2 à 3. C'est le niveau le plus élevé de la mobilisation sanitaire. Il assure une réponse coordonnée entre les hôpitaux, les EHPAD et les professionnels libéraux. 72 départements sont donc en vigilance rouge canicule. Des fortes températures avec des intempéries. Également, 12 vont passer en alerte orange orage dans l'après-midi. Plus de 13 000 écoles sont fermées ou ont mis des aménagements en place aujourd'hui en France. Précision ce matin du ministre de l'Éducation, Édouard Geoffrey. Emmanuel Macron en déplacement dans les Alpes-Maritimes. Cet après-midi, il doit rencontrer Giorgia Meloni à Antibes pour relancer le sommet franco-italien 6 ans après la dernière édition. Les discussions doivent porter sur la défense, l'énergie, le nucléaire civil et le spatial. Plusieurs accords stratégiques sont prévus, notamment sur les missiles et la coopération industrielle en Méditerranée. La Cour des comptes alerte sur une situation alarmante des finances publiques de la France. C'est ce que dit un nouveau rapport, Julie Pierret.
3: Oui, l'institution pointe une dette qui atteint 3460 milliards d'euros, soit plus de 115% du PIB. La France reste ainsi le troisième pays le plus endetté de la zone euro, derrière la Grèce et l'Italie. Le déficit public reste élevé, autour de 5% du PIB, tandis que les intérêts de la dette continuent d'augmenter et deviennent le premier poste de dépense de l'État. La Cour des comptes estime que l'objectif gouvernemental de réduction du déficit n'est pas crédible. Elle appelle à des mesures fortes, rapides et crédibles à 10 mois des élections présidentielles de 2027.
2: Merci Julie. 5 personnes placées sous surveillance après le diagnostic d'un premier cas d'Ebola en France. Ils se trouvaient tous dans le même avion. Le patient malade est un médecin humanitaire de retour de la République démocratique du Congo. Il a été placé à l'isolement et son état est stable. D'après l'OMS, le risque de contagion est jugé faible. 2 puissants séismes ont frappé le Venezuela. Au moins 32 personnes sont mortes. Plus de 700 sont blessées selon un bilan provisoire. Les secousses de magnitude 7,2 et 7,5 ont eu lieu à quelques dizaines de secondes d'intervalle, notamment à Caracas. L'état d'urgence est décrété dans le pays. Et en cyclisme, c'est le début des championnats de France. Ça se passe à la Tour du Pin en Isère cette année. Au programme aujourd'hui, les contre-la-montre hommes et femmes. Ah, voilà pour l'essentiel de l'actualité. Belle journée à tous.
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0: Maël 5 et Quentin Moziman.
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0: Un temps pressenti pour devenir le prochain directeur du château de la Star Academy. Quentin Moziman a démenti l'info chez nos confrères de France Inter. Extrait.
2: Merci Moziman.
3: Merci Sonia.
2: À l'année prochaine, dans studio.
3: Ah oui.
2: Entre-temps, il va devenir directeur de la Starac. J'ai lu ça partout.
3: Mais pas du tout. Moi aussi, j'ai lu ça.
2: Okay.
3: Je trouve ça fou. Les gens se sont emballés sur ce truc-là. Directeur de France Inter, ouais.
2: Directeur
3: Allez,
2: de France Inter. Waouh, l'annonce.
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0: Victime d'un problème de santé, la chanteuse Nana Mouskouri annule sa venue au Québec cet été où elle devait participer au Festival de la musique et de la chanson francophone. RMC Life annonce le retour de la série culte Un gars, une fille avec des inédits. C'est l'influenceur Gillian qui reprend le rôle de Jean Dujardin. Le nom de l'actrice qui va remplacer Alexandra Lamy n'est pas encore connu. 20 ans après leur séparation, le groupe L5 se reforme et sort le titre Encore et Encore, la chanson du nouveau film Pas de patrouille. TF1 va prochainement diffuser un téléfilm sur l'affaire des viols de Mazan avec l'actrice Dominique Blanc dans le rôle de Gisèle Pellicot et Lola Devers dans celui de sa fille.
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0: Voilà, le Mediazine, c'est fini pour aujourd'hui. On se retrouve dès demain pour toujours plus d'actualités médias. Bonne fin de journée et à demain.

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1: Bonjour et bienvenue dans votre agenda Clermont-Ferrand, histoire et alentour. Pour commencer, je vous emmène le 25 juin à l'espace culturel de Montpérou à 18h30 pour le concert Les Estivales. Référence du jazz Nouvelle-Orléans Auvergnat, le Gatec Jazz Band n'a pas changé d'esprit au fil des ans. Se faire plaisir en jouant ce jazz des origines qui donne envie de bouger, dans lequel l'improvisation a une large part, et partager ce plaisir avec le public, bien sûr. Saxo, trompette et trombone, épaulés par la section rythmique, font revivre les incontournables standards des débuts du jazz, avec des clins d'œil aux contrées voisines, blues, middle jazz, gospel et charleston. Pour tout renseignement, veuillez contacter le 06 80 59 28 17. Le 26 juin, à la Chambre Chaude à Auzat-la-Combelle, Giovanni's part en vrille. Le nouveau spectacle Giovanni's part en vrille annonce la couleur. Tout est réuni pour passer un super moment. Des chants, des danses, des scènes originales et pleines d'humour, toujours dans un esprit convivial et simple. C'est un spectacle tout public. Giovanni's rassemble des membres de 6 à plus de 60 ans. C'est une association amatrice et convivial. Le spectacle est le reflet des valeurs de l'association. Giovanni's propose cette année des scènes complètement décalées, pleines de surprises. Et si vous souhaitez passer un très bon moment, dans une ambiance de folie, venez les découvrir. Entrez au chapeau et buvez sur place. Pour tout renseignement, téléphonez au 06 73 41 00 05. Le samedi 27 à 10h à la salle polyvalente rue du Foirail à Champé, eh bien les passionnés de modélisme vont être ravis. Passionnés, curieux ou amateurs de sensations miniatures, ne manquez pas ce rendez-vous incontournable. Découvrez un univers fascinant. Buggy, Lego, Mini Z, crawler et camion vous y attendent. Démonstration, exposition, restauration et tombola. Pour plus de renseignements, eh bien, veuillez contacter le 06 12 17 76 21. Le dimanche 28 juin, à partir de 8h, au centre-bourg de Saint-Rémy-de-Charnia, c'est une brocante qui vous y attend. Elle est organisée par le comité d'animation. Sur place, restauration, buvette et tombola. Pour tout renseignement, téléphonez au 06 76 28 72 71. Et pour terminer cet agenda, eh bien, je vous donne rendez-vous le dimanche 28 juin à 16h30. Le club des Monts d'Auvergne donne son concert estival à Pont-du-Château. Accordéon, claviers et batteries seront à l'honneur dimanche 28 à Pont-du-Château. Le club des Monts d'Auvergne invite le public à son traditionnel concert estival dans une ambiance conviviale et chaleureuse. Pour tout renseignement, contactez la mairie de Pont-du-Château. Il ne vous a pas échappé que nous traversions une période très très chaude. Alors on ne le répétera jamais assez, restez prudents, hydratez-vous, portez des chapeaux et des casquettes à l'extérieur. Mais le mieux encore, c'est de rester au frais chez vous, à l'écoute des programmes de Variance FM. À très bientôt.

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1: Aurélien, à quel chanteur jamaïcain le biopic One Love est-il consacré?
2: Jimi Hendrix.
3: Bonjour à tous, un nouveau jour se lève et ça y est, nous y sommes.
4: Voici

0: L5 et Quentin Moziman.
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0: Un temps pressenti pour devenir le prochain directeur du château de la Star Academy. Quentin Moziman a démenti l'info chez nos confrères de France Inter. Extrait.
2: Merci Moziman.
3: Merci Sonia.
2: À l'année prochaine, dans studio.
3: Ah oui.
2: Entre-temps, il va devenir directeur de la Starac. J'ai lu ça partout.
3: Mais pas du tout. Moi aussi, j'ai lu ça.
2: Okay.
3: Je trouve ça fou. Les gens se sont emballés sur ce truc-là. Directeur de France Inter, ouais.
2: Directeur
3: Allez,
2: de France Inter.
3: Qu'est-ce qu'il y a ?
2: Ouah, l'annonce.
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0: Victime d'un problème de santé, la chanteuse Nana Mouskouri annule sa venue au Québec cet été où elle devait participer au Festival de la musique et de la chanson francophone. RMC Life annonce le retour de la série culte Un gars, une fille avec des inédits. C'est l'influenceur Gillian qui reprend le rôle de Jean Dujardin. Le nom de l'actrice qui va remplacer Alexandra Lamy n'est pas encore connu. 20 ans après leur séparation, le groupe L5 se reforme et sort le titre Encore et encore, la chanson du nouveau film Pas de patrouille. TF1 va prochainement diffuser un téléfilm sur l'affaire des viols de Mazan avec l'actrice Dominique Blanc dans le rôle de Gisèle Pellicot et Lola Devers dans celui de sa fille.
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0: Voilà, le Mediazine, c'est fini pour aujourd'hui. On se retrouve dès demain pour toujours plus d'actualités médias. Bonne fin de journée et à demain.

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1: Bon après-midi à tous sur Variance FM. Vous êtes avec Kira sur cette fin d'après-midi, non pas pour une émission avec des chroniques, mais pour animer l'antenne de 16h à 19h. Sans plus attendre, je vais vous passer un morceau de variété internationale, car oui, il faut bien un petit peu travailler son anglais et développer sa culture musicale. Bon, sans plus attendre, je vous passe Hold the Line de Toto. Bonne écoute.

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1: Eh bien, bonjour à toutes et bonjour à tous. Bienvenue dans cette Minute Jeu. Alors aujourd'hui, je vais vous parler de Ipso. Ipso de 2 à 6 joueurs à partir de 7 ans pour des parties d'environ 15 minutes. Nous sommes dans l'esprit d'un Scajo, d'un Flip 7, des petits jeux comme ça, sympas et faciles à prendre en main. Nous allons faire devant nous une pyramide. Alors attention, rien à voir avec les pyramides qu'on connaît. On va faire une pyramide de cartes face cachée, avec comme base 5 cartes jusqu'à une carte. Nous allons ensuite mettre 2 cartes face visible dans un pot commun. À mon tour de jeu, je vais choisir une carte face cachée de ma pyramide, que je vais échanger avec une carte face visible du pot commun. Le but est de faire des séries de chiffres croissants dans chaque ligne de ma pyramide. Lorsque toutes les cartes des pyramides sont face visible, la partie s'arrête et on va compter les points. Un point par carte pour toutes les lignes croissantes, sinon la ligne vaut 0. Si la ligne croissante est de même couleur, là c'est 2 points par carte. Chaque étoile dessinée sur une carte vaut 1 point, et si vous avez gardé votre carte étoile, c'est 3 points bonus. On additionne et celui qui a le meilleur score gagne la partie. Voilà, j'espère que ça vous aura donné envie de tester Ipso si vous cherchez à l'acquérir. Vous pouvez le retrouver à la source au jeu, 2 bis rue Maréchal Foch à Vichy. Merci à vous et à bientôt pour une minute jeu.

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1: Vous êtes sur Variance FM, vous venez d'écouter Voilà l'été des Négresses Vertes. Ah là là, d'ailleurs, l'été qu'on ressent avec cette chaleur, surtout en studio. Dites-vous qu'il fait 38 degrés dans les studios. Mais on est quand même là, en votre compagnie, pour animer l'antenne. Vous aurez dans quelques instants l'agenda du Sud Allier, mais en attendant, ne manquez pas de vibrer sur ce classique de Jean-Jacques Goldman à nos actes manqués.

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1: Bonjour à tous et bienvenue dans votre agenda sudallier. Commençons cet agenda en voyageant dans l'histoire et également dans d'autres mondes avec les flamboyantes 8e édition qui auront lieu à Cusset les 26, 27 et 28 juin. Cela vous promet un week-end immersif entre animaux fantastiques et imaginaires médiévaux. Entièrement repensé, le site s'étend désormais de la tour prisonnière à l'entrée de la rue de la Constitution, offrant un parcours inédit, structuré en quatre univers. Entre marché médiéval, campement, spectacle et déambulation, le public plongera dans des mondes contrastés. La Terre des Dragons impressionnera avec ses créatures monumentales, tandis que la forêt enchantée enveloppera les visiteurs d'une atmosphère féerique peuplée d'elfes et de mystères. Plus sombre, la terre du milieu dévoilera des figures inquiétantes, alors que l'espace des châteaux forts et des chevaliers célébrera l'esprit médiéval entre défis et musique. Temps fort du week-end, la parade fantastique illuminera la ville samedi soir avant un concert festif. Mais dès vendredi, une soirée d'ouverture enflammée lancera les festivités. Alors rendez-vous à Cusset vendredi, samedi et dimanche, place Victor Hugo. Pour tout renseignement, vous pouvez composer le 04 70 30 89 45. Pour prolonger le plaisir des fêtes de la musique, rendez-vous à Vichy, vendredi 26 juin à 20h, Maison des Associations. La chorale Crescendo est en concert et vous propose un mix de chansons françaises, musique du monde et musique sacrée. 70 choristes avec ce répertoire très varié. Le spectacle aura lieu de 20h à 21h30. Entrée gratuite, alors n'hésitez pas. Du côté de Bellerive-sur-Allier, toujours vendredi 26 juin, à 20h, un autre concert gratuit vous attend avec Bellerive en fête, années 80. Le grand orchestre de Bernard Becker se produit de nouveau et pour la troisième fois à Bellerive. Donc rendez-vous place de la source intermittente et pour tout renseignement, vous pouvez composer le 04 70 58 87 00. Pour ceux d'entre vous qui seraient plutôt jazz, alors rendez-vous samedi 27 juin de 19h à 20h30 à l'Opéra de Vichy. Les petits swings chantent du jazz. Quand la fraîcheur d'un cœur d'enfant rencontre la puissance d'un big band, l'histoire du jazz s'écrit au présent sur la scène de l'Opéra. Sous la direction artistique de Pauline Alla, les élèves du Conservatoire de Vichy Communauté s'emparent des compositions originales de Stan Laferrière, figure majeure du genre, récompensée par l'Académie du Jazz et les Django d'Or. À travers des chansons et des scénettes, ce spectacle retrace l'épopée du swing et rend hommage à ces figures légendaires. Alors n'hésitez pas à vous rendre à l'Opéra de Vichy pour ce très joli spectacle. Renseignements et réservations directement auprès de l'opéra. Quoi de mieux pour clôturer ce week-end festif qu'un grand pique-nique? Alors rendez-vous dimanche 28 juin de midi à 18h pour le grand pique-nique des parcs à Vichy. Le parc des Bourrins accueille traditionnellement le grand pique-nique des parcs avec tables, chaises, nappes à carreaux au Vichy Célestin servi par la compagnie des donneurs d'eau de Vichy et apéritifs offerts par la ville de Vichy. L'après-midi se prolongera selon les préférences sur une piste de danse animée ou au sein d'un espace de jeu pour enfants. À midi donc, apéritif offert par la ville pour vous mettre dans l'ambiance. Puis, à 12h30, grand pique-nique, tables, chaises et nappes à carreaux seront fournis. Il ne vous reste plus qu'à amener vos petits plats faits maison, préparés pour l'occasion, ainsi que vos délicieuses gourmandises. Et de 14h à 18h, eh bien, la guinguette au bord de l'eau, avec un orchestre qui vous proposera un voyage entre musettes, variétés d'hier et d'aujourd'hui. Venez rejoindre, au rythme de ces airs populaires, une piste de danse spécialement installée pour l'occasion. Pour ceux qui préféreraient les jeux pour enfants, eh bien de midi à 18h, des jeux gonflables et maquillage viendront ravir les plus petits pendant cette joyeuse après-midi. C'est avec la participation des comités de quartier de Vichy. En cas de mauvaises conditions météo, l'organisateur se réserve le droit d'annuler. Alors renseignez-vous avant de vous y rendre. Renseignements au 04 70 98 71 94. Je vous souhaite une excellente semaine en notre compagnie sur Variance FM et je vous dis à bientôt pour un nouvel agenda.

les industriels. Sur France 3, Alex Hugo, la série avec Samuel Le Bihan. Sur M6, l'avant-match de la Coupe du Monde à 21h35 en direct. À 21h50, le match. Équateur, Allemagne.

Daniel Auteuil et Guy Marchand. Ce soir, sur Novo 19, La Môme, avec Marion Cotillard dans le rôle d'Edith Piaf. Sur TF1 série Film Enfin, la série Elsbeth. Bon zapping.

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1: Vous venez d'écouter « Quand tu serres mon corps » de Pacifique. Et maintenant, passons à une reprise de Santa, d'un morceau que vous connaissez tous, évidemment. C'est « Vivre pour le meilleur ». Et juste après, le flash info de 17h. Bonne écoute.

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2: Bonsoir à tous, à la une de l'actualité, une légère accalmie concernant la vague de chaleur qui touche la France. À partir de demain, seuls 61 départements seront placés en vigilance rouge pour la canicule, 25 seront en orange. Les températures restent tout de même bien au-dessus des normales de saison avec 40 degrés par endroit. Par ailleurs, la SNCF durcit son dispositif face à la canicule. En cas de panne de climatisation dans un train, les voyageurs pourront être évacués en 30 minutes maximum. La compagnie propose aussi l'échange ou l'annulation gratuite des billets TGV et Ouigo. Et malgré les perturbations, 9 trains sur 10 circulent encore. Le choc toujours à Biarritz après l'effondrement soudain d'une falaise hier soir. Une femme de 33 ans est décédée et son compagnon est toujours porté disparu. Trois plongeurs se trouvaient au pied de la paroi au moment de la chute de près de 2000 mètres cubes de roche. Les secours ont repris les recherches ce matin. Un collectif international de plaignantes demande la suppression de la prescription pour les viols en France. Réunis à Paris, ces victimes estiment que les délais actuels empêchent trop souvent les poursuites, même en cas de fait grave. Le mouvement regroupe plusieurs affaires médiatisées, dont celles visant Patrick Poivre d'Arvor ou Patrick Bruel. C'est une décision importante pour la stratégie climatique de Total Energy. La justice française demande au groupe d'intégrer les émissions indirectes liées à ses clients dans son plan de vigilance dans un délai de 6 mois. Les juges estiment que le dispositif actuel est incomplet sur le plan climatique, mais ils ne vont pas jusqu'à imposer des baisses de production ou l'arrêt de nouveaux projets pétroliers et gaziers. Partir en vacances est devenu presque un luxe. Chaque année, 4 Français sur 10 renoncent à partir en vacances, principalement pour des raisons budgétaires. Mais il existe pourtant des astuces pour voyager tout en maîtrisant son budget.
3: Quand je pars en vacances, j'essaie quand même d'économiser pendant 1 an, 2 ans. Quand j'ai envie de partir en vacances, je regarde vite fait un peu à droite à gauche. Soit c'est par rapport à des amis qui sont déjà partis à droite à gauche, soit sur un site internet, tout simplement.
4: On commence au mois de janvier, toute l'année, on met l'argent de côté. Mais là, ça fait un long voyage. Oui, ça fait un beau voyage.
5: Je pense que prévoir, c'est le mieux. Et puis peut-être aussi réadapter les moments de départ en vacances. Partir en juin, en septembre, pour ceux qui peuvent. Après, il y a le problème des enfants, pour ceux qui en ont.
2: Un reportage de Mylène Desbacs. Enfin, le festival Garoc à Marmande est contraint d'annuler sa journée d'ouverture à cause de la canicule dans le Lot-et-Garonne. Les concerts d'aujourd'hui sont supprimés et les festivaliers seront remboursés partiellement. Les autres dates sont pour l'instant maintenues. Voilà pour l'actualité. Bonne fin de journée à tous.

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1: C'était Dansons de la célèbre Céline Dion, bien sûr. Et dans quelques instants, vous aurez votre chronique jeu de la fin de semaine et l'agenda sud-allier. Mais en attendant, si je vous dis l'année 62, vous pensez à quelle chanson ? Et oui, bien sûr, à la chanson « Cette année-là » de Claude François qu'on va écouter dès maintenant. Donc montez le son et profitez !

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1: Eh bien, bonjour à toutes et bonjour à tous. Bienvenue dans cette Minute Jeu. Alors aujourd'hui, je vais vous parler de Ipso. Ipso de 2 à 6 joueurs à partir de 7 ans pour des parties d'environ 15 minutes. Nous sommes dans l'esprit d'un Scajo, d'un Flip 7, des petits jeux comme ça, sympas et faciles à prendre en main. Nous allons faire devant nous une pyramide. Alors attention, rien à voir avec les pyramides qu'on connaît. On va faire une pyramide de cartes face cachée, avec comme base 5 cartes jusqu'à une carte. Nous allons ensuite mettre 2 cartes face visible dans un pot commun. À mon tour de jeu, je vais choisir une carte face cachée de ma pyramide, que je vais échanger avec une carte face visible du pot commun. Le but est de faire des séries de chiffres croissants dans chaque ligne de ma pyramide. Lorsque toutes les cartes des pyramides sont face visible, la partie s'arrête et on va compter les points. Un point par carte pour toutes les lignes croissantes, sinon la ligne vaut 0. Si la ligne croissante est de même couleur, là c'est 2 points par carte. Chaque étoile dessinée sur une carte vaut 1 point, et si vous avez gardé votre carte étoile, c'est 3 points bonus. On additionne et celui qui a le meilleur score gagne la partie. Voilà, j'espère que ça vous aura donné envie de tester Ipso si vous cherchez à l'acquérir. Vous pouvez le retrouver à la source au jeu, 2 bis rue Maréchal Foch à Vichy. Merci à vous et à bientôt pour une minute jeu.

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1: Vous êtes sur Variance FM avec Kira et j'espère que vous avez bien dansé sur le titre Dansez maintenant de Dave. Mais maintenant, on va retourner sur de l'anglais et je vous propose d'écouter le groupe The Police. Et pas la police, hein, non, non, bien le groupe The Police avec leur morceau Every Breath You Take. À tout de suite.

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1: Bonjour à tous et bienvenue dans votre agenda sud-allier. Commençons cet agenda en voyageant dans l'histoire et également dans d'autres mondes avec les flamboyantes 8e édition qui auront lieu à Cusset les 26, 27 et 28 juin. Cela vous promet un week-end immersif entre animaux fantastiques et imaginaires médiévaux. Entièrement repensé, le site s'étend désormais de la tour prisonnière à l'entrée de la rue de la Constitution, offrant un parcours inédit, structuré en quatre univers. Entre marché médiéval, campement, spectacle et déambulation, le public plongera dans des mondes contrastés. La Terre des Dragons impressionnera avec ses créatures monumentales, tandis que la Forêt Enchantée enveloppera les visiteurs d'une atmosphère féerique peuplée d'elfes et de mystères. Plus sombre, la Terre du Milieu dévoilera des figures inquiétantes, alors que l'espace des châteaux forts et des chevaliers célébrera l'esprit médiéval entre défis et musique. Temps fort du week-end, la parade fantastique illuminera la ville samedi soir avant un concert festif. Mais dès vendredi, une soirée d'ouverture enflammée lancera les festivités. Alors rendez-vous à Cusset vendredi, samedi et dimanche, place Victor Hugo. Pour tout renseignement, vous pouvez composer le 04 70 30 89 45. Pour prolonger le plaisir des fêtes de la musique, rendez-vous à Vichy, vendredi 26 juin à 20h, Maison des Associations. La chorale Crescendo est en concert et vous propose un mix de chansons françaises, musique du monde et musique sacrée. 70 choristes avec ce répertoire très varié. Le spectacle aura lieu de 20h à 21h30. Entrée gratuite, alors n'hésitez pas. Du côté de Bellerive-sur-Allier, toujours vendredi 26 juin, à 20h, un autre concert gratuit vous attend avec Bellerive en fête, années 80. Le grand orchestre de Bernard Becker se produit de nouveau et pour la troisième fois à Bellerive. Donc rendez-vous place de la source intermittente et pour tout renseignement, vous pouvez composer le 04 70 58 87 00. Pour ceux d'entre vous qui seraient plutôt jazz, alors rendez-vous samedi 27 juin de 19h à 20h30 à l'Opéra de Vichy. Les petits swings chantent du jazz. Quand la fraîcheur d'un cœur d'enfant rencontre la puissance d'un big band, l'histoire du jazz s'écrit au présent sur la scène de l'Opéra. Sous la direction artistique de Pauline Alla, les élèves du Conservatoire de Vichy Communauté s'emparent des compositions originales de Stan Laferrière, figure majeure du genre, récompensée par l'Académie du Jazz et les Django d'Or. À travers des chansons et des scénettes, ce spectacle retrace l'épopée du swing et rend hommage à ces figures légendaires. Alors n'hésitez pas à vous rendre à l'Opéra de Vichy pour ce très joli spectacle. Renseignements et réservations directement auprès de l'Opéra. Quoi de mieux pour clôturer ce week-end festif qu'un grand pique-nique? Alors rendez-vous dimanche 28 juin de midi à 18h pour le grand pique-nique des parcs à Vichy. Le parc des Bourrins accueille traditionnellement le grand pique-nique des parcs avec tables, chaises, nappes à carreaux au Vichy Célestin servi par la compagnie des donneurs d'eau de Vichy et apéritifs offerts par la ville de Vichy. L'après-midi se prolongera selon les préférences sur une piste de danse animée ou au sein d'un espace de jeu pour enfants. À midi donc, apéritif offert par la ville pour vous mettre dans l'ambiance. Puis, à 12h30, grand pique-nique, tables, chaises et nappes à carreaux seront fournis. Il ne vous reste plus qu'à amener vos petits plats faits maison, préparés pour l'occasion, ainsi que vos délicieuses gourmandises. Et de 14h à 18h, eh bien, la guinguette au bord de l'eau, avec un orchestre qui vous proposera un voyage entre musettes, variétés d'hier et d'aujourd'hui. Venez rejoindre, au rythme de ces airs populaires, une piste de danse spécialement installée pour l'occasion. Pour ceux qui préféreraient les jeux pour enfants, eh bien de midi à 18h, des jeux gonflables et maquillage viendront ravir les plus petits pendant cette joyeuse après-midi. C'est avec la participation des comités de quartier de Vichy. En cas de mauvaises conditions météo, l'organisateur se réserve le droit d'annuler. Alors renseignez-vous avant de vous y rendre. Renseignements au 04 70 98 71 94. Je vous souhaite une excellente semaine en notre compagnie sur Variance FM et je vous dis à bientôt pour un nouvel agenda.

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1: De retour sur Variance FM, vous venez d'écouter Femme que j'aime de Jean-Hugues Lahaye. C'est très estival tout ça. Enfin bref, restez branchés car le programme télé arrive après quelques morceaux. Et maintenant, je vais vous en faire voir de toutes les couleurs, enfin plutôt en rouge et noir, puisqu'on va écouter Jeanne Mas. On se retrouve juste après.

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2: On est toujours sur Variance FM et c'était Tu es mon autre avec ce fameux et magnifique duo Morane et Lara Fabian. Dans un instant, retrouvez le Flash Info de 18h. En attendant, je vous propose de remonter dans les années où certains d'entre vous étaient mômes. Et justement, ce mot doit vous faire penser à une artiste qui a été merveilleusement bien jouée au cinéma par Manon Cotillard. Et il s'agit bien sûr d'Edith Piaf avec son morceau « À quoi ça sert l'amour ?» Ah ça, c'est une bonne question. Je vous laisse y réfléchir en l'écoutant.

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2: Bonsoir à tous. À la une de l'actualité, une légère accalmie concernant la vague de chaleur qui touche la France. À partir de demain, seuls 61 départements seront placés en vigilance rouge pour la canicule. 25 seront en orange. Les températures restent tout de même bien au-dessus des normales de saison avec 40 degrés par endroit. Par ailleurs, la SNCF durcit son dispositif face à la canicule. En cas de panne de climatisation dans un train, les voyageurs pourront être évacués en 30 minutes maximum. La compagnie propose aussi l'échange ou l'annulation gratuite des billets TGV et Ouigo. Et malgré les perturbations, 9 trains sur 10 circulent encore. Le choc toujours à Biarritz après l'effondrement soudain d'une falaise hier soir. Une femme de 33 ans est décédée et son compagnon est toujours porté disparu. Trois plongeurs se trouvaient au pied de la paroi au moment de la chute de près de 2000 mètres cubes de roche. Les secours ont repris les recherches ce matin. Un collectif international de plaignantes demande la suppression de la prescription pour les viols en France. Réunis à Paris, ces victimes estiment que les délais actuels empêchent trop souvent les poursuites, même en cas de fait grave. Le mouvement regroupe plusieurs affaires médiatisées, dont celles visant Patrick Poivre d'Arvor ou Patrick Bruel. C'est une décision importante pour la stratégie climatique de Total Energy. La justice française demande au groupe d'intégrer les émissions indirectes liées à ses clients dans son plan de vigilance dans un délai de 6 mois. Les juges estiment que le dispositif actuel est incomplet sur le plan climatique, mais ils ne vont pas jusqu'à imposer des baisses de production ou l'arrêt de nouveaux projets pétroliers et gaziers. Partir en vacances est devenu presque un luxe. Chaque année, 4 Français sur 10 renoncent à partir en vacances, principalement pour des raisons budgétaires. Mais il existe pourtant des astuces pour voyager tout en maîtrisant son budget.
3: Quand je pars en vacances, j'essaie quand même d'économiser pendant 1 an, 2 ans. Quand j'ai envie de partir en vacances, je regarde vite fait un peu à droite à gauche. Soit c'est par rapport à des amis qui sont déjà partis à droite à gauche, soit sur un site internet, tout simplement.
4: On commence au mois de janvier, toute l'année, on ménage en côté. Mais là, ça fait un long voyage. Oui, ça fait un beau voyage.
5: Je pense que prévoir, c'est le mieux. Et puis peut-être aussi réadapter les moments de départ en vacances. Partir en juin, en septembre, pour ceux qui peuvent. Après, il y a le problème des enfants, pour ceux qui en ont.
2: Un reportage de Mylène Desbac. Enfin, le festival Garoc à Marmande est contraint d'annuler sa journée d'ouverture à cause de la canicule dans le Lot-et-Garonne. Les concerts d'aujourd'hui sont supprimés et les festivaliers seront remboursés partiellement. Les autres dates sont pour l'instant maintenues. Voilà pour l'actualité. Bonne fin de journée à tous.

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2: Vous êtes sur Variance FM, votre radio locale préférée, et vous venez d'écouter Le cœur d'une maman de Catherine Ferry. Et oui, une maman, c'est très important dans la vie. À présent, nous allons écouter le plus connu des chauffeurs de taxi. Et oui, je parle bien évidemment de Joe le taxi, interprété par Vanessa Paradis. Et puis après, retrouvez votre chronique Jeu sur la fin de semaine. À tout à l'heure.

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1: Eh bien, bonjour à toutes et bonjour à tous. Bienvenue dans cette Minute Jeu. Alors aujourd'hui, je vais vous parler de Ipso. Ipso de 2 à 6 joueurs à partir de 7 ans pour des parties d'environ 15 minutes. Nous sommes dans l'esprit d'un Scajo, d'un Flip 7, des petits jeux comme ça, sympas et faciles à prendre en main. Nous allons faire devant nous une pyramide. Alors attention, rien à voir avec les pyramides qu'on connaît. On va faire une pyramide de cartes face cachée, avec comme base 5 cartes jusqu'à une carte. Nous allons ensuite mettre 2 cartes face visible dans un pot commun. À mon tour de jeu, je vais choisir une carte face cachée de ma pyramide, que je vais échanger avec une carte face visible du pot commun. Le but est de faire des séries de chiffres croissants dans chaque ligne de ma pyramide. Lorsque toutes les cartes des pyramides sont face visible, la partie s'arrête et on va compter les points. Un point par carte pour toutes les lignes croissantes, sinon la ligne vaut 0. Si la ligne croissante est de même couleur, là c'est 2 points par carte. Chaque étoile dessinée sur une carte vaut 1 point, et si vous avez gardé votre carte étoile, c'est 3 points bonus. On additionne et celui qui a le meilleur score gagne la partie. Voilà, j'espère que ça vous aura donné envie de tester Ipso si vous cherchez à l'acquérir. Vous pouvez le retrouver à la source au jeu, 2 bis rue Maréchal Foch à Vichy. Merci à vous et à bientôt pour une minute jeu.

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2: De retour sur Variance FM, on vient d'écouter « Chercher le garçon » de Taxi Girl. Et c'est marrant car tout à l'heure, on avait écouté « Je le taxi » et là, on avait Taxi Girl. Bon, comme vous l'entendez, je suis assez jeune, donc je n'ai pas forcément les mêmes références que certains d'entre vous. Mais je peux vous proposer de vous ambiancer avec moi sur un morceau plus récent. Je vous laisse découvrir la fête de Amir pour ceux qui ne la connaîtraient pas. On retrouvera ensuite l'agenda sud-allié. Bonne écoute.

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1: Bonjour à tous et bienvenue dans votre agenda sudallier. Commençons cet agenda en voyageant dans l'histoire et également dans d'autres mondes avec les flamboyantes 8e édition qui auront lieu à Cusset les 26, 27 et 28 juin. Cela vous promet un week-end immersif entre animaux fantastiques et imaginaires médiévaux. Entièrement repensé, le site s'étend désormais de la tour prisonnière à l'entrée de la rue de la Constitution, offrant un parcours inédit, structuré en quatre univers. Entre marché médiéval, campement, spectacle et déambulation, le public plongera dans des mondes contrastés. La Terre des Dragons impressionnera avec ses créatures monumentales, tandis que la Forêt Enchantée enveloppera les visiteurs d'une atmosphère féerique peuplée d'elfes et de mystères. Plus sombre, la Terre du Milieu dévoilera des figures inquiétantes, alors que l'espace des châteaux forts et des chevaliers célébrera l'esprit médiéval entre défis et musique. Temps fort du week-end, la parade fantastique illuminera la ville samedi soir avant un concert festif. Mais dès vendredi, une soirée d'ouverture enflammée lancera les festivités. Alors rendez-vous à Cusset vendredi, samedi et dimanche, place Victor Hugo. Pour tout renseignement, vous pouvez composer le 04 70 30 89 45. Pour prolonger le plaisir des fêtes de la musique, rendez-vous à Vichy, vendredi 26 juin à 20h, Maison des Associations. La chorale Crescendo est en concert et vous propose un mix de chansons françaises, musique du monde et musique sacrée. 70 choristes avec ce répertoire très varié. Le spectacle aura lieu de 20h à 21h30. Entrée gratuite, alors n'hésitez pas. Du côté de Bellerive-sur-Allier, toujours vendredi 26 juin, à 20h, un autre concert gratuit vous attend avec Bellerive en fête, années 80. Le grand orchestre de Bernard Becker se produit de nouveau et pour la troisième fois à Bellerive. Donc rendez-vous place de la source intermittente et pour tout renseignement, vous pouvez composer le 04 70 58 87 00. Pour ceux d'entre vous qui seraient plutôt jazz, alors rendez-vous samedi 27 juin de 19h à 20h30 à l'Opéra de Vichy. Les petits swings chantent du jazz. Quand la fraîcheur d'un cœur d'enfant rencontre la puissance d'un big band, l'histoire du jazz s'écrit au présent sur la scène de l'Opéra. Sous la direction artistique de Pauline Alla, les élèves du Conservatoire de Vichy Communauté s'emparent des compositions originales de Stan Laferrière, figure majeure du genre, récompensée par l'Académie du Jazz et les Django d'Or. À travers des chansons et des scénettes, ce spectacle retrace l'épopée du swing et rend hommage à ces figures légendaires. Alors n'hésitez pas à vous rendre à l'Opéra de Vichy pour ce très joli spectacle. Renseignements et réservations directement auprès de l'Opéra. Quoi de mieux pour clôturer ce week-end festif qu'un grand pique-nique? Alors rendez-vous dimanche 28 juin de midi à 18h pour le grand pique-nique des parcs à Vichy. Le parc des Bourrins accueille traditionnellement le grand pique-nique des parcs avec tables, chaises, nappes à carreaux au Vichy Célestin servi par la compagnie des donneurs d'eau de Vichy et apéritifs offerts par la ville de Vichy. L'après-midi se prolongera selon les préférences sur une piste de danse animée ou au sein d'un espace de jeu pour enfants. À midi donc, apéritif offert par la ville pour vous mettre dans l'ambiance. Puis, à 12h30, grand pique-nique, tables, chaises et nappes à carreaux seront fournis. Il ne vous reste plus qu'à amener vos petits plats faits maison, préparés pour l'occasion, ainsi que vos délicieuses gourmandises. Et de 14h à 18h, eh bien, la guinguette au bord de l'eau, avec un orchestre qui vous proposera un voyage entre musettes, variétés d'hier et d'aujourd'hui. Venez rejoindre, au rythme de ces airs populaires, une piste de danse spécialement installée pour l'occasion. Pour ceux qui préféreraient les jeux pour enfants, eh bien de midi à 18h, des jeux gonflables et maquillage viendront ravir les plus petits pendant cette joyeuse après-midi. C'est avec la participation des comités de quartier de Vichy. En cas de mauvaises conditions météo, l'organisateur se réserve le droit d'annuler. Alors renseignez-vous avant de vous y rendre. Renseignements au 04 70 98 71 94. Je vous souhaite une excellente semaine en notre compagnie sur Variance FM et je vous dis à bientôt pour un nouvel agenda.
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0: Voici ma sélection télé pour ce jeudi 25 juin avec ce soir sur TF1, la série Zodiac avec Francis Huster, Marie-Christine Barrault, Marine Delterme et Arthur Juniau.

cuisine des industriels. Sur France 3, Alex Hugo, la série avec Samuel Le Bihan. Sur M6, l'avant-match de la Coupe du Monde à 21h35 en direct. À 21h50, le match. Équateur, Allemagne.

Daniel Auteuil et Guy Marchand. Ce soir, sur Nouveau 19, La Môme, avec Marion Cotillard dans le rôle d'Edith Piaf. Sur TF1 série Film Enfin, la série Elsbeth. Bon zapping.

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1: Vous êtes sur Variance FM et vous venez d'écouter À quoi ça sert l'amour de Chimène Badji et Damy Briand. Une autre version de celle qu'on a écoutée tout à l'heure. La fin d'après-midi de 16h à 19h se termine bientôt. Vous allez retrouver le flash info de 19h, mais avant ça, allons danser le jerk de Thierry Hazard.

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2: Bonsoir à tous. À la une de l'actualité, une légère accalmie concernant la vague de chaleur qui touche la France. À partir de demain, seuls 61 départements seront placés en vigilance rouge pour la canicule. 25 seront en orange. Les températures restent tout de même bien au-dessus des normales de saison avec 40 degrés par endroit. Par ailleurs, la SNCF durcit son dispositif face à la canicule. En cas de panne de climatisation dans un train, les voyageurs pourront être évacués en 30 minutes maximum. La compagnie propose aussi l'échange ou l'annulation gratuite des billets TGV et Ouigo. Et malgré les perturbations, 9 trains sur 10 circulent encore. Le choc toujours à Biarritz après l'effondrement soudain d'une falaise hier soir. Une femme de 33 ans est décédée et son compagnon est toujours porté disparu. Trois plongeurs se trouvaient au pied de la paroi au moment de la chute de près de 2000 mètres cubes de roche. Les secours ont repris les recherches ce matin. Un collectif international de plaignantes demande la suppression de la prescription pour les viols en France. Réunis à Paris, ces victimes estiment que les délais actuels empêchent trop souvent les poursuites, même en cas de faits graves. Le mouvement regroupe plusieurs affaires médiatisées, dont celles visant Patrick Poivre d'Arvor ou Patrick Bruel. C'est une décision importante pour la stratégie climatique de Total Energy. La justice française demande au groupe d'intégrer les émissions indirectes liées à ses clients dans son plan de vigilance dans un délai de 6 mois. Les juges estiment que le dispositif actuel est incomplet sur le plan climatique, mais ils ne vont pas jusqu'à imposer des baisses de production ou l'arrêt de nouveaux projets pétroliers et gaziers. Partir en vacances est devenu presque un luxe. Chaque année, 4 Français sur 10 renoncent à partir en vacances, principalement pour des raisons budgétaires. Mais il existe pourtant des astuces pour voyager tout en maîtrisant son budget.
3: Quand je pars en vacances, j'essaie quand même d'économiser pendant 1 an, 2 ans. Quand j'ai envie de partir en vacances, je regarde vite fait un peu à droite à gauche. Soit c'est par rapport à des amis qui sont déjà partis à droite à gauche, soit sur un site internet, tout simplement.
4: On commence au mois de janvier, toute l'année, on met l'argent de côté. Mais là, ça fait un long voyage. Oui, ça fait un beau voyage.
5: Je pense que prévoir, c'est le mieux. Et puis peut-être aussi réadapter les moments de départ en vacances. Partir en juin, en septembre, pour ceux qui peuvent. Après, il y a le problème des enfants, pour ceux qui en ont.
2: Un reportage de Mylène Desbac. Enfin, le festival Garoc à Marmande est contraint d'annuler sa journée d'ouverture à cause de la canicule dans le Lot-et-Garonne. Les concerts d'aujourd'hui sont supprimés et les festivaliers seront remboursés partiellement. Les autres dates sont pour l'instant maintenues. Voilà pour l'actualité. Bonne fin de journée à tous.
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6: Et voilà, la fin d'après-midi s'achève. J'espère qu'elle vous aura plu à mes côtés. Maintenant, retrouvons l'émission En toute transparence avec Marc pour l'association Tous pour un sourire. Bonne soirée sur Variance FM.

0: Eh bien, bonsoir, bienvenue dans votre émission En toute transparence, la dernière de la saison, je vous rassure. Et ce soir, j'ai tenu à recevoir Kevin Gandebeuf, qui est vice-président de l'association Tous pour un sourire. Alors, qui est Kevin? Vous allez le savoir très rapidement. Et en fait, eh bien, ils étaient là pour notre fête de la musique où il y avait énormément de monde. Et d'ailleurs, je vous en remercie. Donc, ce soir, j'accueille Kevin. Bonsoir, Kevin.
1: Bonsoir, bah, merci de nous accueillir surtout. Ça a été une très belle journée, une très belle après-midi avec la chaleur surtout. Et grâce à vous, on a pu passer une très belle après-midi.
0: Alors c'est vrai que toute l'équipe de Variance a vraiment beaucoup donné dimanche. Et c'est vrai qu'on était un peu KO le lendemain, hein. Tous autant qu'on était.
1: Hein. Nous aussi. Hein.
0: Mais c'est vrai que ça a été une belle, belle journée. Et que malgré cette chaleur torride, on s'est bien amusé. Alors, Kevin, vous êtes vice-président de l'association Tous pour un sourire. Depuis quand cette association existe?
1: L'association existe depuis 26 ans.
0: Ok.
1: L'association a été créée par Nando.
0: Oui.
1: Et en fait, le but de l'association, c'est de sortir les enfants malades d'estin, maladies chroniques et aiguës. Ça peut aller de cancer, allergies. Et on fait des sorties avec l'enfant,
0: oui,
1: les parents et frères et sœurs.
0: Ah oui, alors forcément, c'est de ça. Suite, la facture augmente.
1: Oui, mais ça, c'est pas grave, parce que notre but, c'est de faire sourire l'enfant.
0: Oui.
1: Et de lui faire oublier les moments de l'hôpital.
0: D'accord. Oui, il y a beaucoup de choses qui se font à l'hôpital,
1: oui,
0: les clowns, etc.
1: C'est ça.
0: Mais c'est vrai que de les sortir de là, c'est quand même beaucoup mieux,
1: oui,
0: parce qu'ils soufflent au moins.
1: C'est ça. Et en plus, le but de l'association, on sort aussi les familles.
0: Et oui, les familles aussi.
1: Il n'y a pas beaucoup d'associations qui le font.
0: Oui.
1: Mais nous, en fait, c'est l'enfant qui invite
0: les
1: parents et les frères et sœurs à notre sortie.
0: C'est super.
1: C'est ça. Ça prend du temps, ça prend de l'énergie.
0: Oui.
1: Mais à une sortie, quand il y a un sourire, ça c'est le plus beau cadeau du monde.
0: Tout à fait.
1: C'est ça.
0: Alors, on parlait donc du créateur.
1: Oui.
0: Mais en fait, comment lui est venue cette idée de créer ça?
1: En fait, c'est venu en 2000. Il était ambulancier privé. Et en fait, il emmenait un enfant tous les jours de chez lui à l'hôpital qui,
0: oui,
1: était l'Hôtel Dieu. Ça remonte, hein, ça fait... voilà. Et en fait, son rêve à cet enfant, c'était de faire de la moto.
0: Ah, ok.
1: Voilà. Et pour lui, le président, dans sa tête, c'était « Bon, allez, on va faire de la moto. »
0: On y va, ouais.
1: Il a demandé à l'hôpital et tout, et l'hôpital lui ont dit « Bon, il faut créer une association. »
0: Ah oui, parce que l'hôpital, c'est public et il ne pouvait peut-être
1: ça,
0: pas prendre ce...
1: Oui. Et du coup, ça a pris du temps, les papiers, les trucs et tout. Et l'enfant n'a pas pu connaître la sortie.
0: Ah oui, malheureusement.
1: Voilà. Il s'est posé la question, qu'est-ce qu'on fait? Parce que sa femme, c'est Sylvie. Et elle est secrétaire de l'association encore.
0: Ok.
1: Et du coup, ils se sont posé la question, est-ce qu'on continue? Est-ce qu'on garde l'association? Ça fait 26 ans qu'elle existe.
0: Il y a eu 26 ans,
1: c'est
0: oui.
1: Ça. Il y a eu plein d'enfants. Il y en a encore. Et le plus beau cadeau, c'est leur sourire.
0: Alors, ça a dû quand même, comme on dit, lui mettre les boules quand même, que ce gamin ne puisse pas connaître tout ça. Après, je peux comprendre que toutes les formalités aient été très longues, parce,
1: oui,
0: que là, on est quand même avec un public malade et en plus des enfants.
1: C'est ça.
0: Donc, il a dû sans doute falloir avoir des agréments particuliers. Voilà. Donc, évidemment, quand on voit un enfant sourire, même quand on sait qu'il souffre, c'est un super cadeau, quoi.
1: Oui. C'est pour ça que l'association est créée. C'est pour ça qu'on a 30 bénévoles avec nous,
0: oui,
1: à peu près. Et on fait des sorties, comme je parlais de la sortie moto, on fait de l'équitation. Mais ils viennent tous bénévolement. Et ça encore, c'est un grand cadeau. C'est un grand remerciement à tout le monde. Et c'est vrai que c'est le plus beau cadeau qu'on peut faire à un enfant.
0: Alors comment votre association récolte des fonds, mis à part ce qui s'est passé là pour la,
1: oui,
0: pour la fête de la musique? Sinon, vous faites comment?
1: Du coup, cette année, on a récolté encore plein de fonds.
0: Oui.
1: Un monsieur a organisé un trek de 120 km.
0: Oui.
1: Départ du Puy-de-Dôme jusqu'au Puy-Marie.
0: Oui.
1: Pendant 4 jours en autonomie totale.
0: Oui.
1: Il nous a on a créé une cagnotte sur Aloasso et tout. On a récolté 2 500 €.
0: Ah oui.
1: Après, on fait aussi une surveillance de parking à Péchadoir, quand il y a le cross et tout. En hiver, on fait pour les CE, il y a des armes de Noël avec GL Evements. une grosse boîte de Clermont de l'événementiel et tout, ils nous appellent, ça fait plus de 20 ans que l'association travaille avec eux.
0: Ouais.
1: Après, des fois, il y a des écoles, des contacts, des dons, des gens, plein de monde qui nous fait tout ça. Et aussi, nous, le 18 juillet, pour récolter des fonds, on organise un repas au Warhol à Aubière, une soirée dansante.
0: D'accord.
1: C'est ouvert au public, c'est ouvert à tout le monde. Les enfants sont acceptés à partir de 5 ans, parce que
0: ah oui.
1: comme c'est une boîte de nuit un peu,
0: ah oui.
1: c'est pour ça. Du coup, avec tout ça, il y a un repas, c'est truffade, charcuterie, truffade ou viande.
0: Alors, j'espère
1: c'est
0: pour
1: ça.
0: Vous, il fera moins chaud. Hein.
1: Oui, mais la truffade, ça se mange
0: oui.
1: à toute saison.
0: Se mange
1: voilà.
0: bien. Oui, mais bon, quand même.
1: C'est pour ça. Ils ont une mezzanine.
0: Oui.
1: Qui peut accueillir 70 enfants.
0: Et on peut les coucher en haut.
1: Non, même pas. C'est à partir de 22h, la soirée est ouverte au public.
0: Oui.
1: Du coup, 10 boîtes de nuit, 10 la fête.
0: Oui, tout à fait.
1: Mais tout est en sécurité. En haut, ça sera surveillé. Les enfants pourront danser avec leur famille et tout. Ils pourront en profiter ensemble. On leur donne des bouquets à l'entrée.
0: Ah oui, oui, oui.
1: Et à minuit, on va leur dire de partir parce que dans la boîte de nuit, à la fin, c'est la fête. Et c'est toujours la fête.
0: Et oui, on fait la
1: souille. Et en plus, nous, c'est toujours dans la bonne humeur, comme ça se passe.
0: Ok.
1: C'est le but.
0: Vous, Kevin, comment vous êtes arrivé dans cette association ?
1: Moi, l'association, je l'ai connue à l'âge de 6 ans.
0: D'accord.
1: Voilà, parce que ma sœur était malade.
0: Oui.
1: Maintenant, elle est un peu guérie, elle fait sa vie. On a pu profiter, grâce à l'association, des activités. J'étais frère d'une enfant malade. Voir moi, parce que ma sœur, elle était rentrée dans le bureau aussi. Elle était bénévole, bureau, et j'ai toujours baigné dedans. Et à partir de 18 ans, je me suis dit, les activités, c'est bien, j'en profite et tout. Mais moi, je voulais donner le bonheur aux enfants, aux familles. Et je passe, je suis quelqu'un qui parle beaucoup, qui m'amuse beaucoup avec les enfants, avec le président, avec tout le bureau, avec tout le monde. C'est l'association de grande famille, et c'est le but de l'association.
0: Et vous avez quel âge ?
1: J'ai 23 ans maintenant.
0: Ah oui,
1: je suis jeune. Voilà, je suis tout jeune.
0: Oui, il est tout jeune. Et alors, justement, alors je vais être peut-être indiscret,
1: oui.
0: mais à 23 ans, on a peut-être une petite amie. Mais en tous les cas, voilà, est-ce que on arrive à faire comprendre à sa conjointe que on donne beaucoup à une association et que peut-être on sera un peu moins avec ?
1: Oui.
0: Oui.
1: Moi, j'ai eu des relations, des copines et tout. Qui a vraiment compris que l'association, ça me tenait à cœur.
0: D'accord.
1: Je fais la part des choses, des trucs liés à l'association. Moi, j'ai jamais emmené une partenaire à l'association parce que c'est ma vie, c'est
0: D'accord.
1: mon petit jardin secret un
0: oui.
1: peu. Mais si le jour je rencontre, comme j'ai toujours dit, la femme de ma vie, là, elle pourra rentrer.
0: Ça devrait arriver.
1: Oui. Le président, sa femme est secrétaire. Depuis
0: voilà, oui,
1: aussi 26 ans, ça fait 26 ans qu'ils sont ensemble. Ça fait plus longtemps qu'ils sont ensemble, mais c'est grâce à eux que l'association existe.
0: Kevin, on va un petit peu souffler.
1: Oui.
0: Mais alors, vous êtes très, très engagé, très, comment dire, passionné par ce que vous dites. Et donc, on va maintenant faire une petite coupure musicale. Alors, j'ai choisi ce superbe duo virtuel de Serge Lama et Dalida, qui chante « Je suis malade » parce que malgré tout, on parle aussi un petit peu de maladie.
1: Oui.
0: À tout de suite.
1: À tout de suite.

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0: C'était donc Dalida et Serge Lama dans ce superbe duo virtuel « Je suis malade ». Alors évidemment, quand on parle de maladie, c'est triste, mais là, ce soir, dans En toute transparence, eh bien, j'ai Kevin Grandbœuf, qui est vice-président de l'association Tous pour un sourire, et qui, lui, œuvre pour que même quand un enfant est très malade, il puisse sourire.
1: Oh oui, et ça, c'est le but de l'association.
0: Voilà. Alors, à la fête de la musique, vous étiez présent.
1: Oui.
0: Avec toute votre équipe, là.
1: C'est ça.
0: Et alors, qui a eu l'idée de cette tombola? Parce qu'il y avait une tombola pour gagner un utilitaire.
1: Oui, une 205F.
0: Oui.
1: En fait, l'idée de la tombola, déjà, ça remonte à l'année dernière, par Oiseau et les copains.
0: D'accord.
1: Du coup, il l'a dit, Kevin, c'est autour d'un verre et tout. Ils ont eu l'idée, comme ça, de mettre, je crois, 100€ par personne. Et l'année dernière, c'était une C15.
0: Oui.
1: Et là, ils ont eu l'idée. Ils se sont dit, bon, une C15 pour tout le monde, 100€ par personne. Et ça va être utilisé pour les enfants malades. Et au début, c'était pour l'association ACT.
0: Okay.
1: Et ils ont un peu galéré, ACT, à répondre pour les papiers, les administratifs. Et nous, on a des bénévoles, on a eu des personnes qui ont dit, bah, y a l'association Tous pour un sourire. Et grâce à cette tombola, ils ont récolté pour nous 7 500€.
0: Ah oui?
1: Ah oui.
0: Ça, c'était la première.
1: C'est ça, la première. Et grâce à ça, on a pu faire notre sortie moto de cette année, qu'on était au château de Val.
0: Oui.
1: Du coup, cette sortie moto, pour vous expliquer à peu près, en fait, on emmène les familles en moto, sidecar, canam, en voiture pour ceux qui ne peuvent pas monter en moto. On part d'Estaing, on fait à peu près 80 km.
0: Oui, parce que c'est dans le Cantal, ça.
1: Oui, c'est ça, oui. C'est la première année qu'on part aussi loin. On s'est arrêté à la caserne des pompiers de Tove,
0: oui,
1: pour voir les enfants s'ils vont bien et tout. Il y a eu. J'ai appris une bataille d'eau, les trucs, tout ça. Après, on a mangé au château de Val. Le traiteur, c'était le petit cochon.
0: Ah, parce qu'on peut y manger là-bas.
1: Pour nous, en fait, on avait fait toutes les démarches pour manger dans la cour du château.
0: Ok.
1: On avait fait ça. On a trouvé un traiteur qui est super bon.
0: Oui.
1: Il s'appelle le petit cochon qui fait du bon saucisson.
0: Ah,
1: voilà.
0: Je crois que Kevin est gourmand.
1: Voilà. On a fait un appel aussi à un glacier.
0: Oui.
1: Des glaces artisanales, 12 parfums et tout. Il y a eu pour les activités de l'après-midi, on a proposé la visite du château. Il y a des bateaux qui sont venus gratuitement pour les enfants.
0: Ah oui.
1: Des jet skis.
0: Ah oui, ils font aussi du jet ski.
1: C'est ça,
0: là-bas.
1: Voilà. Il a fait beau, surtout. Et après, tous les ans, au stade des cheminots à Clermont-Ferrand, on fait un barbecue pour remercier tout le monde. Du coup, c'est un
0: Mais c'est super sympa, oui.
1: Voilà. Et grâce à ça, on a pu faire le jumbo. Cette année, le président Nando a eu un coup de téléphone de Kevin.
0: Oui.
1: Du groupe de Oiseaux.
0: Et Kevin, du groupe de Oiseaux, il vous dit quoi? Du moins, il dit quoi à votre président?
1: Ah, en fait, il dit, est-ce que vous êtes prêt, est-ce que vous êtes partant pour repartir? Pour une année de plus.
0: D'accord.
1: Et du coup, nous, on a dit, oui, on a sauté sur l'occasion parce que c'est un truc qui nous tient à cœur aussi. Ça s'est bien passé l'année dernière. Cette année, il y a eu 30 personnes qui ont donné 120€ pour la voiture.
0: Oui.
1: Parce qu'il faut l'acheter, cette voiture.
0: Oui, la voiture est achetée.
1: Oui.
0: Mais Oiseau et les potes achètent cette voiture, mais ne se remboursent pas.
1: C'est ça.
0: Voilà.
1: Tout est donné après à l'association. Tout la récolte de fonds de la tombola, il y aura tout reversé à l'association.
0: Oui, donc c'est déjà c'est super gentil.
1: Oui.
0: Alors, c'est vrai que quand on voit Kevin, cette grande baraque-là, on n'imagine pas forcément que c'est quelqu'un qui a un grand, grand cœur. Et quand on apprend un petit peu à le connaître, eh ben, on change d'avis, on se dit oui, c'est quelqu'un de très sensible.
1: C'est ça, il a un très grand cœur, il est super gentil. Enfin, nounours.
0: Voilà, c'est un gros nounours.
1: Mais en tout cas, cette tombola, cette année, il a fait chaud. Certes, à Puy-Guillaume.
0: Oui.
1: Ça. Mais en plus, ça faisait 2 mois qu'on avait ouvert une cagnotte sur Allo Asso.
0: Alors en fait,
1: oui,
0: pour cette tombola,
1: oui,
0: on pouvait acheter un ticket sur internet,
1: c'est
0: avec
1: ça,
0: et l'Oiseau.
1: Ou sinon directement au resto de Kevin au Caco.
0: Au Caco, à la Part-Dieu.
1: À la Part-Dieu, ou sinon même directement par moi, des bénévoles.
0: Sur place.
1: C'est ça, sur place, ou sinon les bénévoles ou même moi et tout, on avait déjà des souches pour en vendre avant,
0: okay,
1: aussi, voilà.
0: Donc alors, vous avez vendu combien de billets en gros?
1: À peu près, je vais dire 1500 à 2000. Parce que on n'a pas encore fait
0: les comptes,
1: les comptes et tout. Les comptes vont se faire bientôt.
0: Donc, si je compte bien, vous avez fait plus que l'année dernière. Et donc, cette voiture avait été... c'était une première main.
1: Une première main d'un petit papy.
0: Oui, d'un petit vraiment... papy. Et elle a été entièrement remise, pas à neuf, mais entièrement révisée.
1: C'est ça.
0: Et donc, elle a été gagnée.
1: Oui.
0: Donc, tout cet argent, est-ce que vous savez déjà à quoi il va être utilisé pour les enfants ?
1: Eh bien, pour l'année prochaine, pour notre Jumbo pour l'année prochaine, pour une autre activité encore plus folle, peut-être.
0: Oui.
1: Parce que nos activités aussi, en fait, c'est les enfants qui nous demandent. Ils ont des rêves, ils ont des projets.
0: Oui.
1: Et nous, comme on est fou dans le bureau en bénévole, on accepte. Dans le strict raisonnable, on accepte tout pour y faire.
0: Ok, alors parce que c'est vrai qu'il y a beaucoup, beaucoup d'enfants malades qui souhaitent aller dans un parc à grandes oreilles.
1: Oui.
0: Mais alors là, on en a déjà parlé, pas avec vous en tous les cas, mais dans cette émission. Et ce que je trouve un peu scandaleux, c'est que ce parc-là, même s'il sait que ce sont des enfants et la plupart en fin de vie, eh bien ne font rien du tout, aucun tarif.
1: Après ça...
0: Oui, je trouve pas ça normal.
1: C'est moi non plus, mais bon. Mais nous, ça, après, c'est... On peut pas en discuter parce que c'est leur choix.
0: Oui.
1: Mais c'est dommage. Moi, je trouve ça dommage. Avec tout ce qui arrive aux enfants et tout, ils pourraient faire des prix, même d'autres parcs, même d'autres trucs.
0: Et puis ces gamins, ils ont pas demandé d'être malades.
1: C'est
0: ça.
1: Et après, nous, le but de l'association, c'est de faire aussi des activités avec tous les enfants. En fait, nous, on a... Tous les enfants sont à part avec nous. Et en fait, c'est vraiment de sortir tous les enfants, mais en même temps, un peu. De créer vraiment ce groupe.
0: Oui.
1: Et de mélanger les frères et sœurs, les parents et tout. L'enfant se considère plus malade.
0: Oui, tout à fait.
1: Voilà,
0: oui.
1: C'est ça.
0: Il reprend une vie normale.
1: C'est ça, du coup. Il oublie vraiment pendant même une journée. C'est vraiment le but.
0: Dans une sortie comme celle-ci. Oui. Vous êtes combien ? Parce que bon, il y a les gens de l'association.
1: Oui. Il y a trois médecins avec nous aussi.
0: Oui, d'accord.
1: C'est ça.
0: Mais après, vous prenez combien d'enfants à la fois ?
1: Ça dépend. On peut tourner entre 15 à 20 familles, à 8 familles.
0: Ah oui ?
1: Oui.
0: Mais alors là, il faut plusieurs bus.
1: Ce qu'on fait, nous, on reste sur le secteur de Clermont-Ferrand, on va plus loin. Ou sinon, c'est comme la sortie moto,
0: on
1: les emmène avec les motos. Et sinon, c'est eux qui, pour le laser game, le bowling, l'escalade, c'est eux qui viennent à nous.
0: Ah d'accord.
1: Voilà.
0: Vous prenez pas en charge le transport ?
1: Non, ça pourrait arriver si on part un peu loin, mais pour l'instant... C'est pas prévu qu'on parte.
0: D'accord.
1: Voilà.
0: Alors, depuis 26 ans, c'est le même président ?
1: Oui. Mais je dis oui. Et pendant 2 ans, il y a après ou avant le Covid, il a voulu prendre sa retraite.
0: Ok.
1: Pendant 2 ans, c'était des anciens enfants malades. Et après, il est revenu.
0: Ah, voilà. D'accord. Oui, donc on va dire qu'il est là depuis le début. Hein.
1: C'est ça, il est là depuis le début.
0: Oui, ben. On peut dire que la présidence lui revient de droit. Hein.
1: C'est ça. Après, il y a la secrétaire qui est là depuis longtemps, il y a des bénévoles qui sont là depuis 26 ans, il y a même des clubs moto qui nous suivent depuis le début.
0: Oui.
1: Les Gunfighters, les Casco Pélois, les Copains d'abord, il y en a plein. Les bénévoles, j'en parle pas. Il y en a qui sont là depuis le début. Et ce qui est bien, ce qui est super bien à l'association, il y en a là qui sont là depuis le début, mais il y en a des nouveaux.
0: Oui, ça c'est bien, parce que pour trouver des bénévoles, c'est assez difficile. Hein.
1: Et il y en a de tout âge aussi.
0: Oui.
1: En bénévole, ça peut aller de 17. 17, ils nous aident un peu, mais ils ne s'occupent pas trop des enfants, ils font pas. Voilà. Et ça va jusqu'à 74.
0: Ah oui.
1: Voilà.
0: Ok, et alors vous êtes vice-président depuis combien de temps ?
1: Ça va faire 2 à 3 ans.
0: D'accord. Voilà. Et avant, il y en avait un autre.
1: C'est ça.
0: Qui a laissé sa place.
1: Qui est parti aussi.
0: Oui, voilà.
1: Et après, moi, je suis dans le bureau depuis mes 18 ou 19 ans. J'ai vraiment commencé jeune les grades.
0: Oui.
1: Voilà.
0: Ok. Donc maintenant, on va écouter un petit groupe du coin qu'on connaît pas trop.
1: Je sais pas s'ils étaient pas là dimanche à la fête de la musique.
0: Il me semble que je les ai vus, surtout entendus. Et ils ont chanté cette chanson en ouverture de leur spectacle, puisque c'est la dernière à être sortie. Et bien évidemment, ça parle local, ça parle de la région qu'ils défendent. Et c'est les terres du Césalier, Oisou.

0: Les terres du Cézallier, c'était Oiseau, qui était présent, bien évidemment, ça n'a pas pu passer inaperçu, à la fête de la musique depuis Guillaume, dimanche. Je suis, dans cette émission, en toute transparence, accompagné de Kevin Gandebeuf, vice-président de l'association Tous pour un sourire, qui œuvre pour rendre le sourire aux enfants malades du CHU Estin à Clermont-Ferrand.
1: En tout cas, encore un très grand merci à vous.
0: Ben, on fait en sorte que les belles choses soient entendues un peu plus loin que dans votre coin à vous, parce que c'est vrai qu'il faut quand même aller chercher un peu plus loin pour avoir encore un peu plus de bénévoles oui. Ou un peu plus de dons.
1: Oui, c'est ça, parce que nous, c'est le secteur de Clermont-Ferrand et tout. Ici, c'est plus le secteur depuis Guillaume Thiers.
0: Voilà. Et là, vous n'êtes pas forcément connu. Et c'est dommage. Donc, on disait que pour ramasser un petit peu d'argent, pour faire de belles choses pour les enfants, et ben, vous participez à beaucoup d'animations. Et je disais hors antenne, est-ce que vous avez déjà fait des vide-greniers, organisé des vide-greniers, ou est-ce que ça, c'est en prévision pour l'année prochaine ?
1: Les vide-greniers, on en a déjà fait une année à Carrefour Royon, oui. Sur le parking. En même temps que du vide-grenier, il y a eu des baptêmes de voitures et motos.
0: Ah oui.
1: Et il y a eu une tombola aussi le même jour, il y a eu plein de trucs. Après, toutes les idées sont bonnes à prendre. C'est vraiment... on a plein d'idées. Tous les ans, il y a des gens qui nous proposent plein de trucs. Mais ça prend du temps, ça prend...
0: Et oui, il faut les mettre en œuvre.
1: Il faut mettre en œuvre. Et comme cette année, de janvier à décembre, sauf mi-juillet, août, parce que l'été, il y en a beaucoup qui sont en vacances.
0: Oui, bien
1: tôt.
0: Sûr.
1: On est plein. Maintenant, toutes les idées seront pour l'année prochaine.
0: D'accord.
1: Avec de très belles idées. On a déjà prévu certaines choses, mais toutes les idées sont bonnes à prendre.
0: Alors, Kevin, déjà, qu'est-ce qu'on peut faire pour vous retrouver ? Est-ce que vous avez un site ? Est-ce que vous avez un numéro de téléphone ? Comment on peut faire ?
1: Déjà, vous pouvez nous retrouver sur nos réseaux sociaux.
0: Oui.
1: Facebook, Instagram. Notre Facebook, c'est tous pour un sourire.
0: Oui.
1: Notre Instagram, c'est tous.pour un sourire.
0: Ok.
1: Après, vous pouvez nous retrouver par des numéros de téléphone aussi. Le président, 06 61 60. 17 74 01.
0: Oui.
1: S'il y a des gens qui nous écoutent, qui veulent être bénévoles ou des familles qui osent pas nous contacter aussi.
0: Mm-hmm.
1: Après, on a une adresse mail aussi.
0: Ah oui, ça c'est pas mal.
1: Oui, contact.tous.unsourire@gmail.com.
0: Oui.
1: Et après, vous pouvez. Il y a beaucoup de bénévoles qui partagent des trucs et ça marche aussi bouche à l'oreille.
0: D'accord. Voilà. Alors, on rappelle le numéro du président, le 06 61 77 74 01. Est-ce que tous les dons sont bienvenus ?
1: Ah oui, tous les dons sont bienvenus. C'est le but. Comme ça, on peut créer encore plus de sorties et on peut créer des souvenirs à plusieurs enfants encore.
0: Oui.
1: Et deux souvenirs.
0: Et si alors, par exemple, quelqu'un souhaite entrer dans votre association mais qu'il n'est pas de Clermont ? Est-ce que c'est possible aussi ?
1: Complètement.
0: D'accord.
1: Du coup, pour les bénévoles qui veulent venir chez nous, on fait ça avec tous les bénévoles. Parce qu'on a une charte à signer. Avant de signer la charte, ils font 3 sorties avec nous.
0: Oui.
1: Et après, c'est au bureau de décider de voir si...
0: S'ils rentrent ou pas dans le bureau.
1: Parce qu'il y a quand même certains respects à garder. C'est des enfants malades encore. Mais il n'y a jamais eu de problème parce que l'association se passe toujours dans la bonne humeur, dans la rigolade. C'est une vraie famille.
0: Ok. Alors, le président, lui...
1: Oui, il travaille au SAMU.
0: D'accord,
1: c'est
0: ah oui.
1: Ça.
0: Donc, il sait, dans tous les cas, s'occuper de quelqu'un qui est malade. Ou qui vient tomber malade, un coup de chaud, n'importe quoi.
1: C'est ça. Mais à chaque sortie qu'on fait, nous, il y a toujours un médecin.
0: Oui.
1: C'est le but, c'est même pour nous, même pour les parents, c'est normal en tout cas.
0: Bah c'est beaucoup plus rassurant.
1: C'est ça,
0: hein.
1: Voilà, c'est plus rassurant. Après, dans l'association aussi, il y a d'autres gens, il y a d'autres personnes du milieu médical, il y a des infirmiers, il y a encore des gens du SAMU. Après, il y a même d'autres personnes qui sont pas du milieu médical. Il y a des gens qui travaillent, des personnes qui travaillent à Michelin, il y a d'autres personnes qui sont secrétaires, qui sont... Moi, j'étais boulanger-pâtissier.
0: Oui.
1: C'est vraiment... tout le monde peut rentrer.
0: Alors, comment votre association fait pour sélectionner les enfants que vous voulez faire sourire ?
1: Il n'y a pas de sélection, à peu près. C'est vraiment les familles. nous envoient un mail ou nous appellent.
0: Oui.
1: Et après, ils parlent pendant une heure, deux heures. Après, ils se voyaient aussi avant.
0: Oui.
1: Parce que c'est bien de parler en vive voix.
0: Oui, bah, c'est, normal, c'est voilà. Vrai que je pense quand même que pour des parents d'enfants malades, ils doivent être un petit peu sur la défensive. Et avant de vous confier l'enfant, ils doivent se dire on va d'abord voir si effectivement c'est sérieux ou pas.
1: Après, nous confier l'enfant, pas trop, parce qu'il y a toujours la famille.
0: Oui, bien sûr, mais bon.
1: Mais après, pour les activités voilà. Et tout, je comprends tout à fait. Mais il n'y a pas trop de sélection. Après, tout enfant est bienvenu.
0: Ok.
1: Et après, c'est à nous de décider aussi si c'est très très grave, parce que après, comme les enfants qui ont des problèmes pour se déplacer, les trucs. Après, on rentre dans un autre stade. Il faut plus de diplômes, il faut vraiment là et tout. Mais sinon, tout enfant est le bienvenu.
0: D'accord.
1: Voilà.
0: Bon, eh bien, avant de se quitter, on va écouter une autre chanson. Et donc, cette chanson, c'est Yves Duteil avec Prendre un enfant par la main.
1: Et à tout à l'heure.
0: Voilà.

0: Prendre un enfant par la main, c'était Yves Duteil et je suis toujours accompagné dans toute transparence par Kevin Gandebeuf qui est le vice-président de l'association Tous pour un sourire. Alors maintenant, Kevin, vous allez peut-être nous donner les prochains rendez-vous de l'association.
1: Avec plaisir. Déjà, on va faire le bal des pompiers le 3 juillet.
0: Oui, où ça ?
1: À Clermont-Ferrand.
0: À Clermont.
1: C'est là où on va se retrouver avec les bénévoles et les familles. On n'organise rien et on s'amuse. C'est vraiment un moment où on se retrouve.
0: Ok.
1: Voilà. Après le 18 juillet, le repas au Warhol, à Aubière.
0: Oui.
1: Que j'ai déjà parlé avant, voilà, au début. Après, on va faire une petite pause jusqu'en septembre. C'est en cours de projet. Il y aura des baptêmes sur le parking de Carrefour Orion. De voitures, de motos. Voilà, mais sans projet, du coup, je vais pas trop en parler.
0: D'accord.
1: Après, en septembre, on va faire avec les familles sortie bowling.
0: Ah, ça, c'est sympa aussi.
1: Oui, c'est une sortie qui marche beaucoup en plus.
0: Oui.
1: C'est vraiment une sortie qu'on fait à peu près tous les ans.
0: Est-ce que les enfants, parce que les enfants, s'ils sont à l'hôpital,
1: oui,
0: ils sont en traitement, on est bien d'accord, donc ils doivent être quand même un peu fatigués. Est-ce qu'ils arrivent quand même à jouer au bowling, etc.
1: Oui.
0: Oui.
1: Parce que déjà, il faut l'accord du médecin.
0: Oui.
1: Avant. Et sinon. Ils oublient. Quand ils sont avec nous, ils oublient qu'ils sont malades.
0: Oui, puis voilà. S'ils ne gagnent pas, ils s'en foutent. Quoi.
1: C'est
0: d'être sorti. Ah non ?
1: Non. Il y a vraiment un moment de compète. Même oui, entre famille, entre la famille, c'est vraiment le moment où il y a la compète. Après, on va faire Octobre Rose. On va faire une marche. On a proposé aux familles de venir avec nous, aux bénévoles, pour se retrouver aussi. Ouais.
0: Oui, c'est pour le cancer du sein.
1: C'est ça. Et après, les autres projets, on a des idées.
0: Oui.
1: Mais on va faire une petite réunion en septembre.
0: Voilà,
1: comme
0: c'est
1: ça,
0: pas encore finalisé.
1: Voilà. Selon la météo, selon ce qu'on va nous proposer. Voilà,
0: c'est on ne sait pas où on va, hein, c'est clair.
1: C'est ça.
0: Parce que, vu la canicule qu'on se ramasse en ce moment, on ne sait pas ce que nous réserve septembre. Peut-être que ça va être des pluies diluviennes qui vont s'abattre sur le département.
1: C'est ça. Ou encore de la canicule.
0: Non, pitié. Hein.
1: Oui.
0: Alors, Kevin, on va répéter encore une fois parce que c'est important, les numéros de téléphone, les réseaux, pour qu'on puisse éventuellement vous contacter, le président, pour participer à cette belle aventure.
1: C'est ça. Soit déjà pour les familles,
0: oui,
1: s'ils nous écoutent.
0: Oui.
1: Après, pour des bénévoles, pour des partenaires aussi, s'il y en a qui veulent être partenaires avec nous. Et plein de monde, s'il y en a qui veulent nous proposer des projets aussi. Je vais le redire, le numéro du président, le 06 61 77 74 01.
0: Oui.
1: Notre mail, c'est contact.tousporunsourire@gmail.com.
0: Oui.
1: Notre page Facebook, c'est Tous pour un sourire. Notre page Instagram, c'est tous.pourunsourire.
0: Ok.
1: Et après, comme je le dis depuis tout à l'heure, je vais encore remercier tous les participants depuis 26 ans.
0: Et oui,
1: parce que c'est une grande famille.
0: 26 ans.
1: C'est une très grande famille maintenant. Et on le dit, même les familles nous le disent. C'est la famille Tous pour un sourire.
0: D'accord.
1: Et je veux vous remercier encore une fois pour ce beau moment.
0: D'accord.
1: Voilà.
0: En tous les cas, alors, il est dans.

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1: Bonjour à tous et bienvenue dans votre agenda des thés dansants. Et pour commencer, je vous emmène au dancing La Belle Époque à Puy-Guillaume. Le dimanche 28 juin, Denis Glomeau vous accompagnera pour un après-midi dansant. Pour plus de renseignements, vous pouvez contacter La Belle Époque au 06 10 97 97 27. Et on poursuit avec les arcades de Barjavel à Courpierre. Le dimanche 28 juin, Éric Bouvel et Sandra vous attendent pour un thé dansant à partir de 14h30. Pour plus de renseignements sur la programmation des arcades de Barjavel, vous pouvez contacter le 04 73 53 61 18 ou le 06 08 24 96 79. Et bien voilà, votre agenda se termine. Je vous souhaite à tous et à toutes une très belle semaine. À notre écoute.

0: D'ores et déjà, la foule applaudissait.
1: Bravo, c'est extraordinaire. J'avais vu ce numéro en 1954 à Cannes. Vous allez voir, c'est inouï.
0: De mon chapeau

D'ores et déjà, la foule trépignait. 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

0: et souliers. D'ores et déjà, la foule suffoquait.
1: Oh, mais c'est un peu...

0: mais c'est mon fauteuil, ça. Oh, bah, mon fauteuil. Pardon, monsieur, la sortie, s'il vous plaît. Merci.
1: Vous aimez votre région ? Ça tombe bien. Nous aussi.

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